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0: Bonjour à toutes et à tous, bienvenue sur Fréquencier. Alors je suis désolé, il est 7h10, c'est la matinale de Will. Je suis en direct ici depuis la cité scolaire, puisqu'il n'y a plus internet au télécentre. La modernité, hein, voilà, donc... C'est plutôt pratique, hein, la fibre, mais quand ça marche pas, y a plus du tout de radio. Donc je suis remonté à la cité scolaire ce matin, c'est un petit peu. Il faut que je retrouve mes marques. C'est pas la même chose. Il y a beaucoup de boutons. J'ai pas mes repères, donc c'est un petit peu le bordel ce matin. Bon, j'espère que vous allez bien. En tout cas, il est quelle heure? Il est 7h11. On va débuter tout de suite avec l'éphéméride du jour.
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0: Et nous sommes donc le vendredi d'octobre, ça c'est plutôt sympa, c'est la fin de la semaine, le début du week-end, sauf pour ceux qui travaillent évidemment demain matin, bon courage à vous. Le soleil se lève à 7h51 ce matin, il se couche à 19h27, on perd encore 4 minutes d'ensoleillement. Aujourd'hui, nous fêtons le léger, voilà, on reste tranquille. C'est l'indépendance en Guinée aujourd'hui, et ce depuis 1958, la fête nationale. L'approche est toujours plus belle que l'arrivée, c'est Alain Fournier qui dit ça, c'est pas moi hein, évidemment. Les anniversaires du jour. Qui est né un 2 octobre, eh bien on a Michou, hein, qu'on connaît sur les réseaux, bien sûr, les réseaux sociaux. Il fête ses 25 ans déjà, il serait presque vieux, hein, vu à l'âge qu'il a commencé de faire des vidéos sur YouTube. Et voilà, donc il a 25 ans aujourd'hui. On a également Roman Dodwick, l'humoriste plutôt jeune, hein, qui fête ses 28 ans, lui pour lui. Marc-Antoine Lebret, très très bon imitateur, qui fête ses 41 ans. Marion Bartholdi, joueuse de tennis professionnelle à la retraite maintenant, elle fête ses 42 ans. On a également notre ministre de l'Éducation nationale, et ses oreilles doivent chauffer en ce moment. Édouard Geffray, qui fête ses 48 ans aujourd'hui. Et puis Pierre Mathieu aussi, animateur de radio ou de télé aussi. Il fête ses 52 ans aujourd'hui. Franck Delaide et ex To Be Free. C'était pas le chanteur, hein, évidemment, c'était un des deux danseurs. Il fête ses 53 ans, chanteur aussi d'ailleurs, hein, pas que danseur, bien sûr. Et le grand Luis Fernandez, ancien international français, qui a fait les beaux jours, hein, de l'équipe de France de foot. Et puis, ex-entraîneur du Paris Saint-Germain, évidemment. Il fête ses 67 ans aujourd'hui. J'ai failli oublier Sting aussi. Voilà, Sting qui fête ses 75 ans aujourd'hui. Et Romina Power d'Albano. C'est Power Albino et Power et Almanino, je ne sais plus. Chanteuse italienne, ouais, qui fête ses 75 ans. Aujourd'hui, voilà donc pour les célébrités qui fêtent leur anniversaire, qui ne sont pas... Voilà, là. Les événements qui se sont produits, donc un 2 octobre, le 2 octobre 1980, décès du cinéaste français Louis Daquin, âgé de 72 ans. Son œuvre la plus remarquée a été Le Point du Jour, en 1949, un film portant sur la condition des mineurs. Le Saladin reprend Jérusalem aux croisés, en 1987. Jacques Cartier découvre un village amérindien du nom de Hochelaga, et il séjourne pendant la nuit, voilà, Airbnb en quelque sorte, en 1535. En 1950, la bande dessinée Peanuts, mettant en vedette Snoopy et Charlie Brown, est publié pour la première fois. Et Manfred Mann est le premier groupe rock du monde occidental à se produire derrière le rideau de fer en URSS à l'époque, en 1965. Adoption du projet de loi sur les radios libres. 1981, on ne peut qu'applaudir, évidemment. Le Danemark se prononce par référendum pour l'entrée dans la CE. C'était en 1972. Et voilà donc pour cette éphéméride de ce 2 octobre. On va repartir en musique. Où est-ce qu'elle est, ma petite musique? Elle est là. Qu'est-ce qu'on va écouter? On a écouté Rita Pavone, hein, juste avant. J'essaie de retrouver parce que j'ai perdu. Mais un petit bongo cha-cha-cha. Et c'est Werner Müller et son orchestre avec Katharina Valente. On se retrouve juste après.

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1: Et la météo, je vais baisser un petit peu mon micro qu'un peu fort. Il est quelle heure? Il est 7h17. J'espère que vous allez bien, vous êtes bien réveillés. Oui, on est bien réveillés. Bon, bah continuez comme ça. Soyez prudents sur la route si vous allez travailler, évidemment, que vous prenez la voiture. On va faire un petit point sur le météo. Le météo, exactement. Sur la météo de ce jour et puis de ce week-end. Et la petite tendance aussi de la semaine prochaine. Vendredi, donc ce matin, les températures entre 14 et 15 degrés. Un petit ciel voilé entre le nord et le sud, un 14 et 15 degrés, ça reste assez stable. Un petit ciel voilé ce matin, mais il fera beau. Cet après-midi, il fera toujours beau, les températures vont remonter jusqu'à 22 degrés, on sera entre 21 et 22, toujours un petit ciel voilé pour le temps de ce week-end, et entre 16 et 17 degrés pour les températures, toujours un petit ciel voilé samedi matin, un peu plus de nuages dans le sud de Sarthe demain matin, demain après-midi, les températures entre 21 et 22 degrés, et ce sera très bien puisqu'on sera sur le Mans, d'ailleurs on en reparlera pour Faites Lire, donc avec la Frama. Nous serons présents, toute l'équipe de Fréquencier, avec Armel aussi et Eric, en bénévole, voilà, pour faire des interviews. Donc, pas mal d'interviews de prévues pour ce samedi et dimanche pour Faites Lire. L'événement, bien sûr, de ce week-end en Sarthe. Donc, on en est à samedi après-midi. Il fera toujours beau dimanche matin. Encore plus beau. Quelques nuages, mais on peut les compter sur les doigts de la main, je pense. Entre 17 et 18 degrés pour les températures. Et l'après-midi, toujours très beau aussi, 22-23 degrés. Donc voilà, plutôt un week-end plutôt sympa. On va aller faire un petit tour du côté de la tendance de la semaine prochaine, lundi matin. Et lundi après-midi, entre 17 et 18 le matin. L'après-midi, entre 23 et 24 degrés. Il fera très très beau lundi. Mardi matin, on sera entre 17 et 18 degrés. Mardi après-midi, entre 21 et 23 degrés, et le temps sera toujours au beau fixe. La pluie arrive mercredi sur l'ensemble de la Sarthe. Les températures qui vont chuter entre 16 et 17 degrés, et entre 18 et 20 degrés l'après-midi, ce sera de la pluie pour tout le monde. Mercredi, jeudi, le beau temps revient. Quelques petits nuages tout de même, 14 et 15 degrés pour les températures, et l'après-midi, on sera entre 16 et 18 degrés, et il fera beau. Donc voilà, on aura un petit peu de pluie mercredi. On verra. De toute façon, c'est la tendance, hein, ça bouge pas mal en météo avec la tendance. On va repartir en musique, évidemment. Qu'est-ce que j'ai mis comme un petit Chuck Berry, voilà, Roll Over Beethoven.

Chuck Berry, I love a bit of fun. J'espère que tout va bien. Les 7h22 sur Fréquence. 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Voilà, c'est parti pour l'horoscope du jour. L'horoscope. Allez, on commence avec les béliers. Évidemment, aujourd'hui, vous êtes dans l'obligation de composer avec les emplois du temps de votre conjoint ou de vos partenaires sociaux. Pratiquez et cultivez l'humour. Il n'y a que ça de vrai. Taureau, vos activités sont prioritaires car vous misez sur les possibilités d'expansion qu'elles peuvent générer, d'autant qu'elles vous permettent un peu plus d'aisance. Les gémeaux, les plaisirs, les loisirs et les jeux ont beaucoup d'importance pour vous et vous prenez parfois plaisir à vous mettre en scène, mais évitez de prendre la grosse tête. Cancer, aujourd'hui, vous avez envie de vous isoler ou de vous reposer car vous avez besoin de calme et de silence. Si le travail vous en empêche, pensez à vous relaxer 10 minutes de temps en temps. Allez, c'est le week-end, encore courage, plus qu'une journée. Lion, vous pouvez décider de passer à la vitesse supérieure en ce qui concerne vos projets et vous avez raison. En effet, aujourd'hui, vous pouvez convaincre plus facilement. Vierge, votre réussite sur le plan social dépend en grande partie de votre capacité à faire face aux aléas de l'existence. Et comme il n'y a pas de petite économie. Balance, aujourd'hui, vous rêvez de grandes escapades dans la nature ou de week-ends en amoureux. Et si vous passiez du rêve à la réalité, parlez-en donc à votre partenaire. Scorpion, si le sexe devient une obsession, dites donc, ne perdez pas trop de temps à chercher satisfaction en vous isolant ou avec des pis-aller. Allez faire un tour en bord de mer ou à la campagne. Sagittaire, vos projets ont le vent en poupe, mais vous vous inquiétez tout de même de la vie de votre conjoint. Tenez-en compte, mais restez intègre sur l'essentiel. Les Capricornes, la fatigue et le stress vous empêchent peut-être d'être pleinement efficace, c'est possible. Dans votre progression sociale, faites un bilan énergétique. Verseau, si vous êtes artiste, vous êtes probablement

0: Creedence Clearwater Revival, Fortunate Son. Il est 7h27. On poursuit avec la revue de presse.
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0: Et on va commencer donc avec le Maine Libre ce matin. En Sarthe, la colère des lycéens ne faiblit pas, comme par ailleurs en France, hein, bien sûr. Dans le département, plusieurs centaines de jeunes ont manifesté leur colère contre leurs conditions d'apprentissage, notamment des heures ont marqué la journée et le mouvement se poursuit aujourd'hui. Le Mans, une autre place forte de la bande dessinée. Pour la première fois, un dessinateur, Cyril Pedrosa, est l'invité d'honneur du Salon Faites Lire, hein, qui débute ce week-end, enfin qui commence aujourd'hui et qui durera tout le week-end. Hein. Fréquencier sera présent samedi et dimanche. Le Mans, soupçonné d'avoir extorqué de l'argent et violé des prostituées. C'est en page 4. Bon week-end en Sarthe, 14 juillet décalé. Cirque, chasse au trésor, sont au programme. Vous retrouvez tout le menu dans le Maine Libre. Solidarité, nous espérons renflouer les stocks après un été difficile, selon Philippe Coutan, président des Restos du Cœur de la Sarthe. L'association caritative organise sa collecte ce week-end dans tout le département. Ne les loupez pas dans les magasins. Évidemment, Conneré Valentin a tissé un lien étroit avec ses chevaux de trait breton. Le jeune homme présente demain à la foire ses animaux et le travail qu'ils exécutent avec lui. En politique, la loi intégrale contre les violences sexuelles arrive à l'Assemblée. Football entre Zidane et l'Italie, une histoire parsemée de succès et la chute. Et oui, ce soir, donc, match pour la Ligue des Nations, France-Italie. Bien sûr, à ne pas louper, Ouest-France à la une, budget 2027, quel projet, quels effets et pour qui, ce sont les questions qui sont posées. Limitation des dépenses de santé, ainsi gel des prestations sociales, désindexation partielle des retraites, le projet de budget 2027 qui doit ralentir le déficit public pèsera sur le pouvoir d'achat s'il est adopté. La mobilisation lycéenne grandit, les violences aussi, on revient également là-dessus. L'humoriste Paul Mirabel sera au Mans également. Et puis, face à l'Italie, les Bleus version Zidane essayent la passe de 3. Voilà, après 2 victoires pour leurs 2 premiers matchs. Voilà pour la revue de presse du jour. On va poursuivre en musique avec Ray Charles, Hit the Road Jack. Il est 7h29.

Hit the road, Jack, fiche le camp. Jack, c'est Ray Charles sur Fréquencier. Dans la matinale de Will, on est ensemble jusqu'à 9h, si tout se passe bien, en direct ici, depuis, non pas le télécentre, mais la cité scolaire Paul Scarron. On va poursuivre avec les offres d'emploi du jour. Les offres d'emploi. On recherche du côté de Sablé-sur-Sarthe, la boulangerie Ange de Sablé-sur-Sarthe exactement. On cherche un vendeur ou une vendeuse d'un contrat CDI de 35 heures semaine. Vous pouvez les contacter soit par mail ou par téléphone. 02 43 55 59 75. 02 43 55 59 75 ou bien par mail. sable-sur-sarthe@boulangerie-ange.fr. Donc voilà, la boulangerie Ange de Sablé-sur-Sarthe qui recherche vendeur ou vendeuse en CDI 35 heures semaine. On continue, on reste dans la boulangerie. On recherche apprenti boulanger, première année ou deuxième année. Donc c'est océane.lemans@maisonbeckham. Voilà, c'est la maison Beckham qui recrute. Et Beckham, B-E-C-A-M, hein, pas comme le joueur de foot, .com. océane.lemans@maisonbeckham.com. Voilà, donc première année ou deuxième année d'apprenti boulanger, il recrute. Donc voilà, est-ce que j'ai une autre, il n'y a pas beaucoup d'annonces ce matin. Ah voilà, on recrute un coiffeur ou coiffeuse du côté de Vallon-sur-Gé. Pour agrandir l'équipe, profil recherché, BP coiffure exigé, personne de confiance, à l'aise avec la clientèle homme, femme et enfant. Vous tiendrez la caisse et compétences en barbier et en coloration végétale serait un plus, mais pas une obligation. Ça, c'est le salon à l'air libre ça tombe bien parce qu'ils ont fait une belle affiche, mais ils n'ont pas mis leurs coordonnées. Donc vous essayez de les retrouver, hein, ça doit être assez facile sur internet, à Vallon-sur-Gé, à l'air libre. Voilà, donc coiffure, barbe, mais ils n'ont pas mis vous voyez, on fait des belles affiches, hein, je dis souvent des super affiches avec ChatGPT, mais la plupart du temps on oublie de mettre l'info la plus importante. Bon bah voilà, en tout cas ça doit se retrouver facilement. Voilà, j'ai encore une affiche, là c'est pareil, il n'y a pas ce qu'il faut. Bon tant pis, c'est comme ça. Allez, on termine avec la quatrième édition des rendez-vous de l'emploi, mardi 6 octobre de 14h à 16h30 à Coulennes, à l'espace culturel Henri Salvador. Donc rencontrez des entreprises qui recrutent, découvrez des métiers et des formations et trouvez votre future opportunité. Bon, venez bien sûr avec un bon nombre de CV évidemment, votre plus belle cravate et voilà, vos plus belles chaussures. Mardi 6 octobre, donc 14h, 16h30 à Coulennes, l'espace culturel Henri Salvador, pour ce salon de l'emploi. On va écouter quoi? Tiens, Jacques Dutronc, et il est 5h, Paris s'éveille. Bon, il est un petit peu en retard parce qu'il est quand même 7h34, hein, petit Jaco, mais c'est pas grave. On écoute ça, on se retrouve juste après.

la télé de Will. Il est pas 5h, il est 7h37 comme je le disais tout à l'heure. On va passer maintenant à la télé de Will. J'ai arbitrairement choisi des programmes qui pourraient être intéressants ce soir. Ça peut être du divertissement, des documentaires. On commence par du football, évidemment, la Ligue des Nations, j'en ai parlé tout à l'heure. Après deux déplacements en Turquie et en Belgique, les Bleus de Zinedine Zidane poursuivent leur parcours dans cette Ligue des Nations avec un choc à domicile face à l'Italie. C'est donc à 20h35 ce soir sur TF1. Gustavia, l'histoire du prince de Suède inconnu. C'est sur France 4 à 21h. Ça dure 1h55, réalisé par Guillaume Klein. Gustave Badin fut le premier et unique membre de la cour royale suédoise d'origine africaine. Il grandit au cœur d'une expérience sociale audacieuse imaginée par la reine Louisa Ulrika, qui choisit de le laisser vivre selon ses propres règles. Gustavia raconte sa vie sous forme de ballet. C'est sur France 4 ce soir. Ça dure 1h55 et c'est à 21h. On a également L'Irréparable 1995, le discours du Veldiv. C'est une rediffusion, c'est sur la chaîne parlementaire à 21h06. Le 16 juillet 1995, dans le cadre des commémorations de la rafle du Veldiv de l'été 1942, Jacques Chirac, tout juste élu président, prononce sous la plume de Christine Albanel l'un des plus célèbres discours de l'histoire de la Ve République. En rupture avec les positions de ses prédécesseurs, le chef de l'État reconnaît publiquement les responsabilités de la France dans la déportation des Juifs. C'est donc ce soir, ça dure 54 minutes sur la chaîne parlementaire à 21h06. Et puis il y a d'autres choses ce soir plus ou moins intéressantes. Capitaine Marlowe sur France 2, ça c'est à 21h10. Si vous voulez pas vous prendre la tête, Le Grand Bêtisier, 50 ans du rire, ça c'est sur France 3 à 21h10 également. Et puis on a Dear You, ça c'est sur TFX, une série. Également Vivo, un téléfilm d'animation sur Gulli ce soir à 21h05. Et puis un été au camping si vous voulez rester en vacances sur ces stars ce soir à 21h10 également. Et sur la chaîne L'Équipe, il y a du football aussi. La Ligue des Nations, troisième journée, c'est le groupe A1, c'est Belgique-Turquie. Ce soir donc également dans le groupe de l'équipe de France. Voilà pour la télé ce soir. Et puis évidemment, si vous ne voulez pas regarder la télé, vous éteignez la télé, vous écoutez la radio, fréquencier par exemple, ça pourrait être sympa. Allez, les Sex Pistols avec Anarchy in the UK, c'est tout de suite.

L'info insolite. L'info insolite, voilà, je suis de retour. Il est 7h43 sur Fréquencier. Vous êtes bien dans la matinale jusqu'à 9h. Alors, je suis désolé, il y a peut-être des petits problèmes ce matin parce que je ne suis pas au télécentre. J'ai perdu mes petits repères. Je suis revenu à la cité scolaire, donc il y a un peu plus de boutons partout. Il faut gérer un peu différemment les choses. Et il manque un écran, en fait. Voilà, donc j'essaye de chevaucher les choses et ce n'est pas forcément évident. Mais bon, ce n'est pas votre problème à vous, vous allez me dire, évidemment. 7h44, on continue avec l'info insolite au Nigeria. Ben Dancer, c'est déhanché pendant 7 jours non-stop et attend le verdict du Guinness World Records. Benjamin Daniel pourrait avoir battu le record du monde de la danse la plus longue sans interruption à Lagos, au Nigeria, alors que sa propriété était de faire découvrir des danses traditionnelles. Donc Benjamin Daniel, 33 ans, a tenté de battre le record du monde de la plus longue danse sans interruption à Lagos, au Nigeria. Ce véritable marathon a finalement pris fin ce mardi en milieu de journée, après 176 heures, 52 minutes et 59 secondes, moi qui ai déjà du mal à danser une chanson, alors 176 heures, le record était jusque-là de 127 heures. Le trentenaire l'avait égalé vers 3 heures du matin, mais a choisi de continuer à danser pendant plusieurs heures, raconte la BBC. Voilà, ce sera plus dur à rebattre comme ça après. Une demande a été déposée auprès du Guinness World Records pour que le record mondial soit officiellement reconnu. Nous attendons avec impatience la soumission de ces preuves qui seront ensuite soumises à notre processus officiel d'examen et de vérification afin qu'un record puisse être confirmé. Ça rigole pas, hein. On pourrait croire que c'est léger, mais non, hein, attention, ça rigole pas le Guinness World Record. A expliqué ce porte-parole de l'organisme dans un communiqué. Quelle que soit l'issue, Benjamin Daniel ne doit pas sa performance à un coup de chance. Celui qui est aussi connu sous le surnom de Ben Dancer avait ainsi mis toutes les chances de son côté et a particulièrement soigné son entraînement et sa préparation. Le Nigérian a notamment travaillé sa condition physique pendant 4 jours avant le jour J, rapporte TF1. Info, est-ce que le danseur avait à cœur de réaliser un exploit sans être obsédé par un éventuel record mondial? Un petit peu quand même. L'idée n'a jamais était le record en soi, a confié l'intéressé. Il s'agissait d'attirer l'attention du monde entier pour que les gens s'intéressent davantage aux danses traditionnelles africaines. Son marathon a en tout cas été très apprécié des spectateurs et de ses proches qui s'étaient déplacés pour le soutenir. C'est un moment magnifique, voir le chemin qu'il a parcouru et le voir accomplir cet exploit m'a rendu incroyablement fier, a témoigné l'un d'eux. Voilà, donc on espère que ce sera validé. Évidemment, il n'y a pas de raison, hein, voilà, si tout a été fait dans les règles, ce serait quand même dommage. Voilà donc, mais essayez de danser vous sans un chanteur là, hein, hein, ça va être compliqué quand même, je pense, hein. Allez, on poursuit, quelle heure il est ? 7h46, on poursuit cette première heure avec Elton John, I'm Still Standing.

0: Elton John sur Fréquence IE, 7h49. On poursuit en musique hein, jusqu'à la fin de cette première heure et le flash de 8h. On va d'abord écouter le cinéma, le ciné de cette semaine. Voilà, c'est l'abandon. Voilà l'histoire de Samuel Paty, 11 jours avant le drame. Donc les 11 derniers jours qui ont précédé le drame. Et c'est ce soir à 20h30 à salle Léon Bénardo, 5,50€. Et puis dimanche à 18h, on écoute le ciné ciné. Bonjour à toutes et à tous, bienvenue dans Ciné-Sillé, la rubrique qui vous présente le film qui vous est proposé à la salle Léon Bénardo de Sillé-le-Guillaume. Et cette semaine, le film en projection, c'est L'Abandon. C'est un film dramatique d'1h40 réalisé par Vincent Garanque, avec dans les rôles principaux Antoine Reinhartz, Emmanuel Berco, Emma Boumali. Tout le monde connaît le nom de Samuel Paty, mais peu de gens connaissent réellement son histoire. Le 16 octobre 2020, Samuel Paty, professeur d'histoire géo, est assassiné à la sortie de son collège. À la lumière des enquêtes et des procès, ce film revient sur ses 11 derniers jours et l'engrenage qui a conduit à sa mort tragique. On écoute tout de suite la bande-annonce.
1: J'ai jamais rêvé d'être un héros, mais que mes cours éveillent une vocation, ça oui, j'avoue que j'en ai rêvé.
2: Bonjour Monsieur Paty.
3: Aujourd'hui, on va faire une étude de cas. Liberté d'expression, liberté de la presse. Ça vous dit quelque chose?
4: C'est Charlie Hebdo?
3: Exactement.
5: Pas de blague aujourd'hui?
3: Bon allez, une blague pour Drissou.
1: Il y a un problème?
6: Je viens de revoir la vidéo, les vieux arrêtent pas d'augmenter.
7: Elle est mensongère, elle donne clairement le nom du collège de Monsieur Paty. Il faut la faire supprimer.
8: Faut pas prendre ça à la légère. Faudrait que vous rédigiez un rapport
9: et alerter le service de défense et de sécurité.
10: Ça s'est pas passé comme ça.
11: Bah j'irai la mentir.
12: On est complètement derrière vous.
13: Tous les jours, je reçois des coups de fil de menaces à la loge.
14: Vu le contexte, tu nous mets tous en danger.
1: Je peux quand même dire quelque chose parce que visiblement ça tourne mon procès.
15: Je pense que ce serait bon de faire un bloc autour de lui.
16: S'ils ont un couteau, je fais quoi?
17: Bon, il n'y a aucune raison de paniquer.
1: Jamais j'aurais imaginé que mon nom entrerait dans les livres d'histoire.
0: Projection le vendredi 2 octobre à 20h30 et le dimanche 4 octobre à 18h. Je vous rappelle que ce film vous est proposé par la mairie de Sillé et Cinéambule pour un tarif unique de 5,50€ avec une carte de fidélité gratuite qui vous permet de bénéficier d'une place au bout de 10 entrées. Ce ciné-ciné se termine et je vous dis à la semaine prochaine. Voilà pour ce ciné-ciné, ce film qui vous est proposé ce soir et dimanche à la salle Léon Bénardo avec Cinéambule pour le prix de 5,50€. Profitez-en pour voir ou revoir voilà, ou des films que vous n'avez pas pu eu le temps d'aller voir. Ça peut être sympa aussi. On poursuit en musique. Il est 7h52. Où est-ce qu'il est passé? Bon entendeur avec Rigoberta Bandini, Petit Bambam. Et on se retrouve juste après.

Voilà, c'était Bon Entendeur avec Rigoberta Bandini, petit bonbon. Il est 7h56. On va écouter un petit Lenny Kravitz avec Are You Gonna Go My Way avant de retrouver le Flash Info de 8h réactualisé. Et on se retrouve juste après. Ciao, ciao. Je vous dis ciao, ciao, mais on se retrouve hein, juste après. Ne partez pas quand même. Hein.

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1: Bonjour à tous. La mobilisation des lycéens continue encore aujourd'hui. Un mouvement marqué par les violences. Plus de 400 établissements sont fermés ce vendredi. Soit parce que les systèmes de protection incendie ont été détruits, soit parce que le personnel a été délibérément visé, selon le ministre de l'Éducation nationale. Et dont Geoffrey, hein, qui reçoit aujourd'hui les organisations syndicales, les lycéennes et les associations de parents d'élèves. Des arrêtés d'interdiction de manifester aux abords des lycées ont également été pris dans toute la France. Hier, près de 2000 personnes ont été interpellés. Le mouvement des lycéens qui a également été au cœur du second débat de la primaire social-démocrate. Ségolène Royal, Emmanuel Morel, Jérôme Guedge, Raphaël Glucksmann et Olivier Faure ont débattu hier soir sur France 2. La primaire se tiendra les 9 et 10 octobre prochains. Des retraités mis à contribution pour plus de 5 milliards d'euros, un nombre de fonctionnaires en baisse. Le projet de budget 2027 a été présenté hier par le gouvernement Lecornu. L'objectif, tenir un déficit public à 5% du PIB. Un budget jugé inacceptable par les insoumis qui brandissent désormais la menace d'une censure. Une nouvelle reconstitution du meurtre de Delphine Osaguel, une reconstitution en présence de Cédric Jubilard. Elle débute ce matin à Cagnac-les-Mines, dans la maison des Jubilards, puis dans le champ où des ossements de la jeune femme ont été retrouvés. C'est la première reconstitution depuis que le plaquiste peintre a avoué avoir tué son épouse dans la nuit du 15 au 16 décembre 2020. Christa Paik se trouve dans un état critique après son exécution ratée aux États-Unis. Cette femme condamnée à mort dans le Tennessee a continué à respirer après avoir reçu deux injections létales mercredi. Le haut commissaire de l'ONU aux droits de l'homme a lui appelé cet état américain à renoncer définitivement à l'exécuter. Et puis il y a du football ce soir. L'équipe de France affronte l'Italie pour son troisième match de Ligue des Nations. Zinedine Zidane retrouve le Stade de France pour sa première devant le public français en tant que sélectionneur des Bleus. C'est une rencontre à suivre à partir de 20h45. Excellent début de matinée à tous.
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0: Sweet, sweet. Fantasia. Ah, ça fait du bien, un petit Alpha Blondie comme ça, un petit vendredi, ça met de bonne humeur. Je vous ai vu danser dans votre voiture. Arrêtez, allez. 8h07, et vous avez bien raison, 8h07 sur Fréquencier. On poursuit donc cette matinale jusqu'à 9h ensemble. Et on va passer donc à la chanson humoristique du jour. J'ai même mon petit générique là, il attend. Oh, regardez-moi ça. La chanson humoristique. Et comme j'avais pas tout préparé bien, enfin bon, c'est pas que j'ai pas tout préparé bien, mais voilà, j'ai pas tout ici, donc j'ai retrouvé un petit Goguette en trio mais à quatre qu'on a déjà écouté il y a quelques temps. Mais il suffit d'une dissolution. Il suffit d'une dissolution. Allez, je retourne me coucher, tant pis, c'est pas grave. Donc c'est la chanson humoristique du jour, vous l'avez compris, et on écoute ça, on se retrouve juste just after that. 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
1: 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Bardella, proche de Matignon.

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2: Ah, la dissolution, elle arrivera tout un jour. C'est pas français ce que je viens de dire, un jour ou l'autre, hein, voilà, c'est ça que je voulais dire. N'importe quoi. Allez, tiens, on va repartir en musique pour la peine, plutôt que de dire des bêtises. Il est 8h11. Un petit Indochine, Sana sur la Croix. C'est un live au Bubble Show qu'on écoute tout de suite et on trouvera l'interview du jour juste après.

0: Excellentissime live de d'Indochine, Sana sur la croix, live Babel Show. Voilà donc, il est 8h16, on va poursuivre avec... Il est 8h16, c'est ça, voilà, donc on va poursuivre, je crois que j'étais, mon micro éteint. On va poursuivre avec l'interview du jour, on va retrouver Nicolas Béatrix, il va nous parler de son association Open Clown, et il a multiples casquettes, donc cet homme, du côté de Beaumont-sur-Sarthe, voilà, c'était lors de, on a fait l'interview, lors de Beaumont fête sa rentrée, c'était le salon, le forum des associations de Beaumont-sur-Sarthe, on se retrouve juste après cette interview, il est 8h16.
1: Bonjour Nicolas Béatrix.
2: Bonjour.
1: Alors Nicolas Béatrix, on connaît les activités originales hein, pour un territoire rural hein, que vous pouvez mener. Et ici, vous représentez une association qui s'appelle Open Clown. Rien que le titre déjà dit un peu de quoi il s'agit. Alors, il y a eu au départ des activités autour du clown, c'est ça ?
2: Oui, tout à fait. Moi, je suis clown depuis 20 ans et on adhère à la Fédération française des écoles de cirque et on avait cette discipline de clown qu'on enseigne auprès des clowns amateurs, débutants ou alors expérimentés, et puis aussi des professionnels. Et on fait de la création, et comme on a notre chapiteau à Beaumont-sur-Sarthe, à côté du château d'eau, ben, ça permet aux clowns de pouvoir expérimenter le fruit de leur travail dans les ateliers ou dans les stages, auprès du public, puisqu'on organise des rencontres, de cabarets pédagogiques, mais aussi de programmation de clowns professionnels.
1: Et clairement, quand vous avez démarré cette activité, est-ce que vous pensiez que, donc, tant d'années après, elle aurait connu ce développement et cette stabilité, finalement, sur ce territoire ?
2: Ben non, pas du tout, parce que quand on a commencé, déjà, il y en avait un problème d'installation sur notre terrain. Donc, on s'est installé à Fresnay-sur-Sarthe, après, on s'est installé à Ségri, et puis après, quand on s'est installé à Beaumont, on est tombé en pleine période du Covid. Donc, ça démarrait mal.
1: C'est pas drôle pour
2: nous. Non, mais on s'est dit, allez, on va résister. On avait un beau chapiteau qui a été monté. Et puis depuis, bah, chaque année, ça évolue. Et maintenant, on propose des nouvelles activités en complément du clown, mais qui viennent aussi rejoindre cet aspect émotionnel du clown.
1: Alors, il y a trois activités hein, principales, hein, c'est ça, qui sont donc développées par l'association Open Clown. Quelles sont ces trois activités ?
2: Alors donc, le clown, que ça soit pour les enfants à partir de 6 ans ou pour les adultes, mais aussi, c'est la nouveauté, le yoga du rire pour les adultes.
1: Qu'est-ce que c'est que ce truc-là ?
2: Alors, le yoga du rire, ouais, c'est un yoga qui a été inventé par un médecin qui s'est aperçu que le fait de rire, une technique pour rire, libérait le corps de certains maux. Et il y a tout un protocole d'apprentissage et d'enseignement qui permet à des groupes, pendant une heure, ben, on va rire. On va pas rire n'importe comment, parce qu'il se trouve que le cerveau va pas identifier si on rit pour une bonne raison ou si on rit mécaniquement. Et du coup, c'est un travail sur le corps, surtout sur le diaphragme, qui permet d'alimenter le corps en respiration et en détente. Donc c'est physique, et en même temps, bah, c'est reconnu pour la santé d'un bien-être. Et voilà, on propose cette nouveauté cette année.
1: C'est Charlie Chaplin qui disait que un jour sans rire était un jour perdu, c'est ça ?
2: Ben moi, je trouve que c'est bien dit.
1: Oui, c'est Chaplin quand même. Hein.
2: Bah oui,
1: un mètre.
2: Immense.
1: Et alors, autre activité, la boxe ?
2: Oui, la boxe.
1: Et quel est le lien ?
2: Alors le lien, au début, je l'ai pas vu le lien, parce que moi j'ai pratiqué la boxe et donc j'ai passé tous mes diplômes pour être entraîneur. Et
1: soyons précis, boxe française, boxe anglaise.
2: Et plus exactement pour l'association Open Clown, boxe éducative d'assaut. C'est-à-dire c'est un principe de boxe pédagogique qui est mis en place par des fédérations de boxe, notamment la fédération de boxe française, qui permet aux enfants d'apprendre à boxer sans subir des coups, puisqu'il s'agit de touches. Mais on va avoir les mêmes techniques, les mêmes tactiques que la boxe professionnelle ou amateur, mais sauf que, voilà, il n'y a pas de coups portés, ce sont des touches. Ce qui permet aux enfants de ne pas souffrir, de ne pas prendre de coups, donc rester ouvert à leur imaginaire, à leur créativité, à leur respiration. Et ça, c'est assez important parce que la boxe, c'est quand même un outil de maîtrise de soi. Et c'est un outil sportif et il faut que les... Il faut que les jeunes y bougent, hein. Ça c'est important.
1: La boxe outil de maîtrise de soi, c'est quand même un concept qui est quand même assez récent. Parce que la boxe a quand même été ressentie dans son histoire. Enfin, on a tous les images des matchs de boxe historiques, hein, que ce soit depuis Carpentier, Mohamed Ali, etc. Où il y a quand même une violence très, très très forte. Vous voulez maintenir l'art, comme on disait, le noble art.
2: Hein, oui, le noble art, oui.
1: Hein, donc le noble art à la place de la notion de combat, c'est ça?
2: Oui, c'est-à-dire que la boxe éducative d'assaut, ce sont des guerriers, des combattants. Sauf qu'on va transformer ce fait de cogner. On ne va pas cogner, c'est une maîtrise de soi. Et ça a été développé parce que c'était un outil qui a été mis en place auprès des structures sociales. Et la maîtrise de soi, elle est importante. Tout ça, ça a été codifié. Et
1: ah oui.
2: Oui. Ça a commencé dans l'Antiquité, hein, la boxe.
1: Oui.
2: Et puis après.
1: C'était le pugilat, c'est ça.
2: Ouais, c'est ça, le pugilat. Et puis ça a été codifié par le comte de Queensberry.
1: Ouais.
2: Et puis le journaliste Chambers.
1: Ouais.
2: Donc ça, ils ont codifié toutes ces boxes. Et puis ça s'est appelé le noble art parce que. Il y avait un affrontement quand les nobles se provoquaient en duel. Ils se provoquaient avec des fusils, des pistolets, mais ben, ça faisait des morts. Alors au bout d'un moment, ils se sont dit, on va peut-être pas s'entretuer. Alors on va codifier quelque chose pour s'affronter avec la boxe, d'où le noblard.
1: Alors aujourd'hui, nous, dans le monde de la radio, on est persuadés que s'il y a tant de violence chez les jeunes, c'est parce qu'ils ne se parlent plus assez, ils n'échangent plus assez, ils n'utilisent plus les mots. Et nous, on dit qu'il faut utiliser les mots M-O-T-S contre les mots M-A-U-X. La violence est quelque chose de montant, hein, c'est clair, chez les plus jeunes. Est-ce que des pratiques comme celles que vous proposez sont susceptibles d'avoir un rôle en termes de prévention par rapport à une montée vers la violence?
2: Moi, je le pense sincèrement. Pour avoir travaillé avec des groupes de la protection judiciaire et de la jeunesse, avec les centres sociaux. Pourquoi? Parce que je pense que il y a quelque chose à pas intellectualiser, parce que tout le monde n'a pas les mots pour dire les choses. Maintenant, organiquement, on est quand même dans un espace de vie où avoir un tempérament excessif, nerveux, c'est pas bien. Donc on met un espèce de couvercle sur une casserole en fonte parce qu'on dit c'est pas bien. Donc à force de dire de c'est pas bien, on peut pas expérimenter ce qu'est cette approche de confrontation avec l'autre, cette approche de violence. Et je pense que le fait d'être confronté dans un sport de combat à cette notion d'affrontement crée un espace de reconnaissance. C'est-à-dire c'est un espace qu'on va identifier, dans lequel on va apprivoiser sa façon de réagir. Est-ce qu'on reste calme? Est-ce qu'on est impulsif? Et je pense que la boxe permet de gagner dans cet espace du temps de l'affrontement un espace d'analyse, un ressenti et un calme qu'on ne peut pas expérimenter dans d'autres situations, ou alors il faudrait que ça soit une situation réelle qu'on a dans la vie. Et je pense que c'est organique, c'est quelque chose qu'on ressent et chacun a sa façon de fonctionner par rapport à ça.
1: Pour rester dans la vision un peu sociétale, aujourd'hui, je pense aux femmes victimes de violences. Elles ont tendance à aller parfois vers l'apprentissage de self-défense ou de capacité à se défendre elles-mêmes. Est-ce que vous rencontrez, vous aussi, à Beaumont-sur-Sarthe, dans notre zone rurale, une

0: Un prédateur va plutôt aller là où il sent qu'il y a des peurs. Donc je pense que le fait de boxer apporte une confiance en soi, une maîtrise qui fait qu'on va avoir un espace de réponse qui fait que ça nous conforte dans notre confiance. Oui, il peut arriver ça, je sais comment faire. Maintenant, après, je ne peux pas prédire.
1: Alors, mais voilà. On est bien d'accord que Punk Club n'est pas là pour régler tous les problèmes du monde que je viens de les présenter, hein, et que la solution votée au Punk Club n'est pas la réponse pour les élections présidentielles. Non, sans déconner. Non, mais par contre, vous apportez du loisir, du plaisir. C'est quoi ? C'est individuel ou collectif, l'engagement dans ces activités ?
0: C'est les deux, parce que le clown, c'est un espace de liberté où on peut expérimenter ses émotions et avoir un résultat immédiat par le rire du public. Donc ça permet un travail et de se challenger, parce qu'on a la réponse tout de suite. La boxe, c'est aussi le plaisir. La boxe éducative d'assaut permet de ne pas être confronté à une douleur intense qui fasse qu'on se met uniquement en système de défense et où il est difficile d'aller à l'entraînement. Là, c'est un amusement. Amusement parce que c'est ça qui rend créatif, et que la boxe éducative d'assaut, comme le clown, chacun a sa façon de boxer, chacun a sa façon d'être clown, et il n'y a pas juste une recette pour tout le monde, mais chacun a une recette pour lui.
1: Pour conclure, Nicolas Béatrix, comment on prend contact avec Open Clown ?
0: Alors pour Open Clown, l'idéal, c'est d'aller sur le plus simple, Eloasso Open Clown, et là vous avez toutes les activités de stage, d'atelier, de boxe, avec le descriptif et les tarifs. 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
1: 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C'est le réflexe radio, là.
0: Et je me ferai un plaisir de vous répondre, de vous accueillir, de vous faire visiter les activités, le chapiteau ou la salle à laquelle on va pratiquer la boxe, qui est au 32 rue de la Gare à Beaumont-sur-Sarthe.
1: Très bien, merci à vous, Nicolas Béatrix.
0: Merci beaucoup. 10 minutes.

Maneskin. Maneskin avec Coraline sur Fréquence Cillé. Donc il est quelle heure? Il est 8h33, on poursuit cette matinale. Un petit mot, il y a des blocages, voilà, vous le savez, hein, dans les lycées, il y en a ici aussi. Ce matin, j'ai été faire un petit tour là, pendant l'interview. Tout se passe bien pour l'instant, donc voilà, si ça peut rassurer certains parents. Donc je ne peux pas sortir souvent, parce que moi je suis à l'antenne. Forcément. Donc, en tout cas, voilà, pour l'instant, et la gendarmerie est là, tout se passe bien, les jeunes parlent, voilà, ils discutent, et voilà, pour que ça dure comme ça, ça ira très bien. Donc, 8h33, on va écouter maintenant l'agenda de cette semaine sur ce qui se passe, donc ce qui va se passer ce week-end sur Cillé et ses environs. Il y a pas mal de choses. Tout n'est pas dedans, évidemment, je le répète, hein, sinon ça durerait un quart d'heure. Donc, voilà, cette capsule sur l'agenda de cette semaine. Bonjour à toutes et à tous, bienvenue dans l'agenda qui vous parle des événements qui vont se produire sur Cillé et ses environs cette semaine. Portes ouvertes à la médiathèque La Tannerie de Cillé-le-Guillaume le samedi 3 octobre. Cette journée sera l'occasion de présenter les changements survenus à la médiathèque et de rappeler que la médiathèque est un service culturel gratuit, accessible à tous les publics, lecteurs comme non-lecteurs. Le programme débutera à 10h par une visite du quartier animée par Gilbert, suivie d'une découverte de la médiathèque avec Clémence. À 11h30, élus, partenaires et habitants sont conviés à l'inauguration officielle des nouveaux aménagements, suivie d'un verre de l'amitié. L'après-midi de 14h à 17h, la médiathèque accueillera des ateliers créatifs intitulés « Livres et matières » animés par Isabelle, Aline et Annie, membres de l'association Cillé Respire. Les participants pourront découvrir différentes techniques autour du papier, du tissu et du cuir et réaliser, selon leurs envies, un objet décoratif, une pochette à livres ou un marque-page. Ces ateliers gratuits sont proposés sur inscription auprès de la médiathèque. Au-delà de cette journée festive, la médiathèque souhaite rappeler son ambition, être un lieu accueillant, vivant et accessible à chacun, où l'on peut emprunter des documents, découvrir des ressources numériques, participer à des animations ou simplement profiter d'un espace convivial. Les ateliers pratiques nécessitent une inscription obligatoire en raison du nombre limité de places. Renseignements et réservations 02 43 51 17 71 ou par mail médiathèque@cillé-le-guillaume.fr. Des portes ouvertes sont organisées dans les espaces France Service de France. À Cillé-le-Guillaume, les portes ouvertes se dérouleront du lundi 5 octobre au jeudi 15 octobre. À cette occasion, vos agents France Service vous proposent de participer à des animations tout au long de la semaine. Ces animations sont à retrouver en détail sur les pages France Service. À l'occasion des Journées Nationales des Artistes, Amélie Romet, artiste peintre installée au lieu-dit Le Cormier à Saint-Céneri-le-Gérais, invite le public à découvrir son univers artistique lors d'une ouverture exceptionnelle de son atelier les 2, 3 et 4 octobre de 9h à 19h. Passionnée par la couleur, le choix des compositions et des techniques, Amélie Romet peint depuis plus de 20 ans, tantôt à l'huile, tantôt à l'acrylique, parfois en ajoutant des feuilles d'or. Elle y présentera ses dernières créations inspirées par la nature, la lumière ou encore les émotions. Elle réalise aussi des pièces en terre cuite, une occasion unique de rencontrer l'artiste, d'échanger sur son processus créatif et pour les amateurs, d'acquérir une œuvre originale. Toujours le samedi 3 octobre, le comité des fêtes de Chérancé vous propose de participer à une marche solidaire dans le cadre d'Octobre Rose. Le circuit d'environ 10 km empruntera la voie verte Haute-Sarthe-Alpes-Mancelles au départ de Chérancé. Les bénéfices de cette journée contribueront à soutenir la lutte contre le cancer du sein, notamment pour la recherche, l'accompagnement des personnes touchées et la sensibilisation. Goodies et petites bouteilles d'eau offertes à chaque participant. Départ prévu vers 13h30, tarif 8€ adultes gratuits pour les moins de 10 ans. C'est sur réservation auprès de Marine Fièvre 07 70 66 65 99. Et pour finir la journée, le comité des fêtes vous propose également un repas dansant avec DJ sur place et feu d'artifice tiré à 22h30. Tarif 22€ adultes, 6€ pour les moins de 10 ans. Encore le samedi 3 octobre, rendez-vous à partir de 19h30 chez Patapom à Fresnay-sur-Sarthe pour une soirée gourmande en musique avec Philippe et Didier. Il vous propose des reprises de Jacques Brel, Georges Brassens ou encore Claude Nougaro. Le repas, c'est 25€ par personne, boisson non comprise. C'est sur réservation obligatoire, car les places aussi sont limitées. 07 56 44 24 64.
Et on poursuit avec le samedi 3 octobre. Le parc naturel régional et géoparc Normandie-Maine, dans le cadre de son ABC Haute-Sarthe-Alpes-Mancelles, vous invite à un atelier « Accueillir la biodiversité chez soi ». Comment construire un nichoir à oiseaux à Saint-Paul-le-Gautier. Accompagné du groupe ornithologique des Avaloirs, un atelier est organisé pour créer des nichoirs pour différents types d'oiseaux. Ces derniers seront ensuite installés dans certains arbres de la commune pour pouvoir aussi échanger sur comment bien les disposer. Rendez-vous 14h à la mairie, 12 rue de Villaines-la-Juhel. Animation gratuite, réservation conseillée au 02 33 81 13 33. L'association Les Amis du Prieuré de Saint-Marceau organise un récital musical avec Cécile Bénard le samedi 3 octobre à 20h30 au Prieuré Saint-Julien de Saint-Marceau. Un voyage musical autour de l'amour entre jazz, chansons françaises et musique classique. Cécile Bénard, soprano et pianiste, mêle les univers et les époques dans un récital intime, tendre et passionné. L'entrée est 10€, 5€ pour les tarifs réduits, organisé par les Amis du Prieuré de Saint-Marceau. Vous cherchez une idée de sortie mémorable? Les passionnés de la troupe Les Amnésiques de Parigné-le-Paulin ont concocté le remède parfait contre la morosité. Avec leur nouvelle création, la dinde, préparez-vous à un véritable tourbillon de folie. L'histoire qui dérape, tout commence de manière presque banal, un cadre rentre à la maison, poursuivi par une jeune femme bien trop affectueuse. Forcément, son épouse commence à se poser de sérieuses questions. L'ambiance est électrique, mais le chaos total s'installe quand le mari tombe nez à nez avec un homme tranquillement planqué dans le boudoir de sa femme. Entre infidélité supposée, mensonges énormes et panique générale, les personnages vont vivre la pire journée de leur vie. Et pour votre plus grand plaisir, samedi 3 octobre à 20h30 et dimanche 4 octobre à 14h30, à la salle Loisirs et Culture de Beaumont-sur-Sarthe. Tarif unique 5€, billetterie 06 33 91 31 04 ou sur le www.lesarmnésiques.fr. On termine cet agenda avec les lotos. Et les lotos, ça commence le samedi 3 octobre à Arsenay, loto des pompiers de Wasseau, le petit animé par Ludo. Un loto également à Conly, le loto du comité des fêtes de Conly, animation Hervé. À Jouer l'Abbé, un loto association Jouer en fête. Et à Mansigné également un super loto et un grand loto. Enfin à Montfort-le-Génois pour le samedi, super loto du team promotion rallye. Le dimanche 4 octobre, un loto à Alonne, à Assé-le-Boine, loto comité de gestion, animation Annick. Un loto à Beaufay, également à Dissé sous le Lude, l'amicale des sapeurs-pompiers du Lude. Un loto à la Milès, un super loto animé par Henri et un loto à Pont-Valin. Voilà, cet agenda se termine. Je vous dis à la semaine prochaine. Pour cet agenda qui se termine donc, il est quelle heure? 8h40, dites donc, il ne reste plus que 20 minutes à être ensemble en direct ici jusqu'à 9h à la cité scolaire Paul Scarron. Voilà, puisqu'il n'y a plus de, je le répète, je n'ai plus d'internet du côté du télécentre, hein, voilà, donc je ne sais pas quand ce sera rétabli. Donc ça ne dépend pas de nous apparemment, c'est plutôt du côté de notre opérateur qu'il faut aller voir ça. Donc on se renseigne, je ne sais pas si ce sera rétabli. Je pense que, à mon avis, il faudra quelques jours, je ne sais pas pourquoi et quelle raison, mais bon, voilà, je m'habitue. Voilà, j'ai un petit peu de mal au début, mais ça va, je commence à m'habituer à retrouver mes marques ici à la cité scolaire. Edith Preto, Crash, on écoute ça tout de suite avant de retrouver le cover du jour et puis les remixes.

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1: Voilà, très belle chanson hein, d'Edith Préto. C'est un super album que j'avais passé en album de la semaine, son dernier album incroyable, Edith Préto. Voilà donc 8h44. Oh là là là là là là là, ça file, plus que 15 minutes et quelques secondes à passer ensemble. On va écouter maintenant le cover du jour. J'ai choisi Flavia Coelho et Eionle Bass, le Brass Band. Voilà, c'était un album qui était la tribu de Pierre Perret. Voilà, donc c'est mon petit loup, c'est un cover, voilà, un album cover des chansons de Pierre Perret, revu et corrigé. C'est une belle chanson, un beau cover. Et Flavia Coelho, j'adore cette artiste brésilienne. Évidemment, on écoute ça tout de suite. On se retrouve juste après, jusqu'à, il est 8h45. Voilà, on est ensemble jusqu'à 9h en direct ici depuis la Cité Scolaire.

Ayon les Brass Band et Flavia Coelho, mon petit loup. Voilà, c'était le cover du jour. Bien sûr, vous avez reconnu la chanson de Pierre Perret. C'est un album qui lui était consacré. Il est 8h50. On a le temps encore d'écouter un petit Feld Up. Voilà, c'est l'album de la semaine. Le titre, c'est Get Up OK. Et voilà, son album qui est sorti il y a quelques temps. Et vous retrouvez sur toutes les plateformes. Il est aussi une billetterie qui est en place pour cette tournée qui commence. Alors, pour l'instant, ça va jusqu'à Nantes. On a Paris, Neuchâtel en Suisse, voilà, mais j'ai pas vu encore la maroquinerie, Marseille, Villeurbanne, je vois pas encore Le Mans. Bon, il était déjà passé au Mans, à Arnage, j'espère qu'il repassera bien sûr cette année. Feld Up, Get Up, OK tout de suite, et on fera un point sur la météo juste après.

Voilà, fait le dupe. Je dis fait le dupe à chaque fois, mais c'est fait le dupe hein, qu'il faut dire. Donc, Félix Dupuis, voilà de son prénom. C'est pour ça qu'on dit fait le dupe et pas fait le dupe. C'est l'habitude, je ne sais pas. Il est 8h55, mesdames et messieurs. On va bientôt se quitter. On fait un petit point sur la météo, si vous voulez. Ce vendredi matin, températures qui sont rafraîchies. Quelques nuages sur l'ensemble du ciel sartois. Entre 16 et 17 degrés pour les températures ce matin. Il faisait un petit peu plus froid. Entre 9 et 10 dans l'après-midi. Donc, dans l'après-midi, ça remonte quand même entre 21 et 22 degrés avec quelques nuages également. Pour le week-end, il va faire très beau ce week-end et c'est tant mieux. Samedi matin, entre 16 et 17 degrés pour les températures, quelques petits nuages et 21-22 degrés pour l'après-midi, il fera très beau. Dimanche matin, la même chose, 17-18 degrés pour les températures, il fera très beau. Et 22-24 pour les températures dimanche aussi, un beau temps qui s'installe pour ce week-end. Hein, normalement, jusqu'à mercredi, on n'a pas de pluie, il va faire assez beau. Les températures plutôt correctes de saison, voilà, donc c'est tant mieux puisqu'il y a fête lire hein, ce week-end. Je vous rappelle que Fréquencier sera donc pratiquement toute l'équipe de Fréquencier, même les bénévoles, voilà, Armel et Lucas, qui seront présents pour réaliser des interviews avec la FRAMA, la Fédération Régionale, voilà, des radios associatives du Maine-Anjou. Donc on est 5-6 radios, une quarantaine, hein, quarantaine d'interviews ont réalisées entre samedi et dimanche. Hein. Donc, et puis nous, on aura pas mal de... Moi, je ferai également notamment Marc Lévy. Voilà, samedi à 17h40, voilà, donc il y a pas mal de beaux noms qui seront présents. N'hésitez pas à venir sur place hein, pour cette fête lire, la fête du livre, évidemment, comme elle porte son nom. 8h56, eh bien, dites-moi, on va se quitter en musique, évidemment. Je recherche un titre qu'on puisse écouter. J'ai David Bowie, j'ai quoi ? J'ai un petit With or Without You, allez tiens on va faire un petit With or Without You on se quitte en musique évidemment, vous retrouverez le flash à 9h et quant à moi je serai de retour lundi, j'espère en tout cas, de 7h à 9h en direct, alors peut-être au télécentre mais ça m'étonnerait, je pense que je serai toujours ici à la cité scolaire le temps qu'on règle le problème internet de la fibre qui ne fonctionne pas bien, voilà With or Without You c'est U2 et on se retrouve, c'est un live à la BBC et on se retrouve lundi, je vous souhaite un excellent week-end, faites attention à vous. Ciao, ciao.

Bonjour à tous. Le gouvernement face à la colère des lycéens. Le ministre de l'Éducation nationale, Édouard Geffray, reçoit aujourd'hui les organisations syndicales et lycéennes ainsi que les associations de parents d'élèves. En attendant, plus de 400 établissements sont fermés ce vendredi, conséquence des violences qui émaillent la contestation lycéenne. Des arrêtés d'interdiction de manifester aux abords des lycées ont également été pris dans toute la France. Cédric Jubilard, de retour dans le Tarn. Il participe à la reconstitution du meurtre de Delphine Ossaguel dans la nuit du 15 au 16 décembre 2020. Elle débute ce matin à Cagnac-les-Mines dans la maison des Jubilards, puis dans le champ où des ossements de la jeune femme ont été retrouvés. C'est la première reconstitution depuis que le plaquiste peintre a avoué avoir tué son épouse. Un été onéreux pour la SNCF. Les retards et annulations de trains dus aux canicules et aux incendies ont coûté 80 millions d'euros en juillet et en août à la compagnie ferroviaire. Les seuls sinistres de Gironde et l'interruption des lignes au sud de Bordeaux ont eu un impact de 6 millions d'euros pour le groupe. Mediapart publie de nouveaux éléments après ses accusations contre Jordan Bardella. Le journal d'investigation a ainsi mis en ligne des captures d'écran de plusieurs conversations. Elles doivent appuyer leur enquête révélant des messages antisémites datant de 2013 et attribués aux députés européens. Jordan Bardella, de son côté, a annoncé déposer plainte pour faux et usage de faux. Elon Musk va faire son retour dans le gouvernement de Donald Trump aux États-Unis. Le ministre américain de la Défense a en effet annoncé hier la création d'un comité chargé d'identifier les technologies dont le pays aura besoin pour ses futures guerres. Et le milliardaire en fera donc partie. On rappelle qu'Elon Musk a déjà participé à la commission Doge chargée de tailler dans les dépenses publiques avant d'en claquer la porte en 2025. Et puis c'est la fête de la science. À partir d'aujourd'hui jusqu'au 12 octobre, de nombreuses manifestations sont organisées partout en France. Le thème cette année: saveurs savantes et les liens étroits entre science, cuisine, goût et alimentation. Pour tout connaître, www.fetedelascience.fr. Excellente matinée à tous.

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1: Il est 9h32, mesdames et messieurs, ça sature un petit peu, voilà, ça va. Nous sommes en direct ici depuis la cité scolaire Paul Scarron, donc Fréquence Cié, c'est une radio en milieu scolaire, hein, donc on donne la parole aux collégiens, aux lycéens. Aujourd'hui, il y a un blocus, comme vous le savez certainement, dans toute la France, et Cié n'y échappe pas. Et comme on donne la parole aux jeunes, et ben on leur donne la parole. Qui est-ce qui est avec nous aujourd'hui pour parler de ce sujet? Je vous laisse vous présenter.
2: Bonjour, je m'appelle Saosan Abdekosman et je suis élève en première B.
3: Marius et je suis élève en terminale B.
4: Evan Tessier, élève en terminale A.
5: Lefebvre Jules, élève en première C.
1: D'accord, donc pour le moment ça se passe bien, bon enfant, on espère que ça reste comme ça évidemment. Voilà, ça donne aussi plus d'ampleur je pense quand ça se passe bien. Qui veut commencer, quelles sont vos revendications? Parce que vous en avez certainement, forcément.
4: Bon bah je vais commencer alors. Bah alors de base nous on est là aussi parce que ça fait un moment qu'on entend que le lycée Paul Scarron risque de fermer. Or la problématique est que souvent bah on voit que les moyens sont plus consacrés pour le lycée du Mans. Or le problème c'est que si Paul Scarron ferme, où iront nos petits frères au lycée? Le seul lycée général qui est disponible dans la région c'est Paul Scarron à Cié. Si on ne va pas à Paul Scarron, on doit aller soit au Mans, soit à Alençon. Or le problème qui est engendré par ça c'est qu'on doit prendre les transports en commun. Et souvent c'est très très long, hein. J'ai des amis, eux c'est 1 heure le matin pour aller au Mans et presque 1 heure le soir pour rentrer chez eux parce que les trains ils sont pas toujours disponibles, il y a tout le temps des retards, c'est long, faut que les parents ils aillent les chercher. Et le problème c'est moi je pense à mon petit frère qui lui est un fan de foot, il aime le foot, il vit pour ça, il vit pour les entraînements le mardi soir, le vendredi soir et les matchs le samedi. Or si Paul Scarron est amené à fermer et que lui du coup est obligé d'aller dans un lycée au Mans, bah il devra dire adieu à tout ça. Et peut-être qu'il pourra, je l'espère, faire du foot au Mans, mais il sera plus avec ses copains, puis ça sera plus les mêmes horaires, puis il pourra pas forcément tout faire. C'est pour ça que nous, on aimerait bien que, voilà, juste on soit entendu, et que Paul Scarron puisse être maintenu comme il est, et qu'au moins, voilà, nos petits frères aient la même chance que nous de pouvoir être éduqués pas loin de chez eux, et de ne pas avoir à se taper 1 heure de trajet le matin, 1 heure le soir, plus faire les devoirs et devoir abandonner leur temps libre et leur activité.
1: Bien sûr, nous aussi, on n'aimerait pas que la cité scolaire ferme, sinon ça veut dire la fermeture de la radio. Après, ce sont des rumeurs, c'est des histoires de chiffres, hein. Chaque année, bien sûr, on sait qu'il y a de moins en moins d'élèves, parfois il y a des classes qui ferment, c'est compliqué un peu partout. C'est vrai que ce serait une catastrophe, mais c'est vrai que vous habitez pas forcément à Cié, tous, je vous ai pas demandé.
3: Non, on habite beaucoup dans les périphéries, dans les villages à côté.
1: D'accord. Ouais. Déjà, vous prenez le car pour venir, la plupart. Ouais. D'accord. Donc ça, c'est une de vos revendications. Évidemment, vous voulez que ce lycée perdure, quoi, hein, cette cité scolaire.
3: Et voilà. C'est ça. Et pour donner plus de chiffres, entre l'année dernière et cette année, on a perdu plus de 50 élèves. Il y a, par exemple, si je prends la seconde dans laquelle on était et la terminale dans laquelle on est aujourd'hui, on a perdu une classe. Mais il y a 2 ans, on était 25 par classe, il y avait 4 classes. Aujourd'hui, on est 35 par classe. Donc ça surcharge aussi le nombre d'élèves par salle de classe. On a perdu une classe donc, et à cause des manques de moyens, on a failli perdre une spé pour cette rentrée.
1: D'accord, oui. Et puis il y a aussi les profs parfois qui sont pas toujours là à la rentrée. Donc
3: oui,
1: c'est un peu
3: par exemple, on a une prof d'SVT qui est partie. Elle n'a pas été remplacée. Ils ont embauché un prof pour seulement quelques heures en remplacement.
1: Ouais, c'est vrai qu'ici, les profs, la direction essaye de se battre quand même pour faire venir un maximum de profs pour que vous ayez un maximum de choses. Quelles sont les autres revendications que vous pourriez avoir?
2: Les salles de classe, il fait trop froid en hiver, elles sont mal isolées, il y a de la moisissure, c'est pas normal et c'est pas bien pour notre éducation. Il faut qu'on soit dans des bonnes conditions pour faire cours, c'est pas normal.
1: D'accord. Donc moi j'ai entendu aussi un monsieur le proviseur qui disait qu'il y a des travaux qui allaient quand même être réalisés.
3: Oui, c'est prévu.
1: Dans plusieurs salles. C'est vrai qu'il y a eu quelques années où c'était compliqué financièrement. Maintenant ça va un peu mieux. Donc tout ça c'est aussi en route. Mais vous avez raison aussi de le dire parce que ce que vous dites est entendu.
5: Ouais. Ouais, y a aussi du coup l'été c'est partout pareil. Il y a le réchauffement climatique. Du coup il fait de plus en plus chaud dans les salles de classe et quand il fait trop chaud, on sue sur nos copies, on n'arrive pas à se concentrer. Et... aussi des installations contre la chaleur.
1: Oui, c'est vrai qu'il faut ça, c'est quelque chose qu'il faut penser aussi, hein, le réchauffement climatique, même si on s'y prend un peu tard, mais déjà un peu trop tard. Là aujourd'hui ça se passe bien la petite manifestation, donc là vous allez pas en cours aujourd'hui?
3: Non, c'est ça. Donc on essaie de faire durer le plus longtemps possible. Donc il y en a certains qui vont en cours, d'autres qui vont pas vraiment en cours. C'est pas vraiment un blocus en tant que tel, c'est plus une manifestation.
1: Oui, mais c'est les gens ont le choix comme ça.
3: C'est
1: voilà,
3: ça.
4: C'est aussi pour redorer un peu l'image, parce que là en ce moment les médias, ce qu'ils partagent beaucoup, c'est quoi? C'est les dégradations, les agressions dans les rues liées au blocus. Et nous, voilà. Ce qu'on voulait faire, c'est faire un blocus vraiment pacifique et montrer que c'est pas parce qu'on est jeune qu'on est obligé de faire le bazar dès qu'on veut se faire entendre, et qu'on peut aussi faire les choses calmement et que tout se passe bien.
1: Oui, parce que c'est vrai que la violence, on va dire, ça va pas servir la cause. Donc ici, si ça se passe bien, c'est quand même plus sympa, et vous êtes peut-être plus de facilité à être écouté justement aussi par les médias, puis à vos parents aussi, voilà, qui vont sûrement se demander ce que vous faites. Enfin, et c'est bien de faire des choses comme ça en tout cas. Est-ce que vous voulez rajouter d'autres choses? Là, ça va durer normalement jusqu'à quelle heure à peu près votre...
3: On n'a pas d'heure prévue. On sait qu'on essaie de durer en fait par plage de 2 heures. En se disant, vu que la plupart d'entre nous ont des spé dans la journée, on se dit que si on rate une heure de spé, on va rater la deuxième heure de spé. Donc là, on est plutôt bon. On est à notre deuxième heure. Donc on va voir à un moment. Là, ça va être bientôt être la récré. On va voir si les gens vont tenir, si les gens vont rester, s'il y a des gens qui vont nous rejoindre.
1: Ça peut tourner aussi, voilà, des gens peut-être qui étaient en cours avant, qui vont venir vous rejoindre, et d'autres qui vont partir en cours.
3: Et plus on avance, plus ça s'organise bien. Par exemple, là, vous nous avez prêté une enceinte.
1: C'est mieux avec de la musique.
4: C'est plus sympathique.
3: Il y en a qui sont allés chercher de quoi boire et manger en ville, et il y en a certains qui prévoient peut-être dans l'après-midi ou plus tard dans la matinée d'aller jusqu'à devant la mairie.
1: D'accord, ok. Bon, là, il y a la gendarmerie qui est là pour voir si tout se passe bien, pour entourer un peu cette manifestation. Mais voilà, c'est bien aussi de vous exprimer. Ben, nous, on est là pour ça. Donc, c'est pour ça qu'on vous donne le micro aussi, collège lycéen. Certains d'entre vous ont fait des ateliers radio. C'est pour vous donner la parole aussi. Donc, c'est bien de faire des choses aussi, ensemble, et de pouvoir en discuter. En tout cas, c'est ce qui est important, c'est de pouvoir discuter entre adultes et vous pour essayer de mettre les choses à plat, et puis dire ce qui ne va pas pour vous qui êtes là chaque jour dans les cours et qui vous pensez à votre avenir, c'est normal.
3: Oui.
1: Donc est-ce que vous voulez rajouter autre chose? Peut-être à vos camarades dehors, peut-être s'ils nous écoutent, je ne sais pas s'ils nous écoutent, mais en tout cas, j'espère qu'il... Il fait un peu froid ce matin, mais bon, ça va.
4: J'espère que vous nous écoutez et puis que vous allez tenir, que là, on vous demande, c'est vrai, de sécher les cours, mais si vous pouvez tenir au moins jusqu'à 13h après l'après-midi, on verra bien, mais s'il vous plaît, de là, ne pas rentrer. Après, ne forcez personne, ne pas dégrader, juste donner une bonne image au mouvement et amusez-vous, vous êtes avec vos amis, vous êtes dehors, vous pouvez en profiter.
1: Et justement, ça peut avoir un autre impact aussi, de dire ça peut se passer bien aussi, et ça dans certainement d'autres lycées aussi, ça peut se passer bien des manifestations, sans qu'il y ait de casse ou autre chose qui pourrait dégrader votre image aussi. Hein, c'est pas valorisant, mais parfois on contrôle plus les choses et parfois aussi il y a des gens qui viennent de l'extérieur, c'est pas forcément qui se collent, on le sait, en manifestation, et qui eux, leur but c'est juste de dégrader, donc ça ne porte pas la cause, ça c'est clair. Merci beaucoup d'être venu. Je vous souhaite un bon courage en tout cas, et puis si le dialogue peut continuer aussi avec avec le proviseur et puis la direction, c'est très bien comme ça, et continuer à apporter en fait ce que vos messages et dans la meilleure chose possible. On était en direct, donc il est 9h40 sur Fréquence Sillon. On va reprendre la suite de nos programmes, et puis peut-être qu'il y aura une autre intervention dans la journée, on ne sait pas, on verra. Merci à vous et bonne journée à tous.
3: Merci.
4: Au revoir.
0: Au revoir.
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1: Bonjour à toutes et à tous, bienvenue dans l'agenda qui vous parle des événements qui vont se produire sur Sillé et ses environs cette semaine. Portes ouvertes à la médiathèque La Tannerie de Sillé-le-Guillaume le samedi 3 octobre. Cette journée sera l'occasion de présenter les changements survenus à la médiathèque et de rappeler que la médiathèque est un service culturel gratuit, accessible à tous les publics, lecteurs comme non-lecteurs. Le programme débutera à 10h par une visite du quartier animée par Gilbert, suivie d'une découverte de la médiathèque avec Clémence. À 11h30, élus, partenaires et habitants sont conviés à l'inauguration officielle des nouveaux aménagements, suivie d'un verre de l'amitié. L'après-midi de 14h à 17h, la médiathèque accueillera des ateliers créatifs intitulés « Livres et matières » animés par Isabelle, Aline et Annie, membres de l'association Sillé Respire. Les participants pourront découvrir différentes techniques autour du papier, du tissu et du cuir et réaliser, selon leurs envies, un objet décoratif, une pochette à livres ou un marque-page. Ces ateliers gratuits sont proposés sur inscription auprès de la médiathèque. Au-delà de cette journée festive, la médiathèque souhaite rappeler son ambition, être un lieu accueillant, vivant et accessible à chacun, où l'on peut emprunter des documents, découvrir des ressources numériques, participer à des animations ou simplement profiter d'un espace convivial. Les ateliers pratiques nécessitent une inscription obligatoire en raison du nombre limité de places. Renseignements et réservations 02 43 51 17 71 ou par mail médiathèque@sillé-le-guillaume.fr. Des portes ouvertes sont organisées dans les espaces France Service de France. À Sillé-le-Guillaume, les portes ouvertes se dérouleront du lundi 5 octobre au jeudi 15 octobre. À cette occasion, vos agents France Service vous proposent de participer à des animations tout au long de la semaine. Ces animations sont à retrouver en détail sur les pages France Service. À l'occasion des Journées Nationales des Artistes, Amélie Romet, artiste peintre installée au lieu-dit Le Cormier à Saint-Céneri-le-Gérais, invite le public à découvrir son univers artistique lors d'une ouverture exceptionnelle de son atelier les 2, 3 et 4 octobre de 9h à 19h. Passionnée par la couleur, le choix des compositions et des techniques, Amélie Romet peint depuis plus de 20 ans, tantôt à l'huile, tantôt à l'acrylique, parfois en ajoutant des feuilles d'or. Elle y présentera ses dernières créations inspirées par la nature, la lumière ou encore les émotions. Elle réalise aussi des pièces en terre cuite, une occasion unique de rencontrer l'artiste, d'échanger sur son processus créatif et pour les amateurs, d'acquérir une œuvre originale. Toujours le samedi 3 octobre, le comité des fêtes de Chérancé vous propose de participer à une marche solidaire dans le cadre d'Octobre Rose. Le circuit d'environ 10 km empruntera la voie verte Haute-Sarthe-Alpes-Mancelles au départ de Chérancé. Les bénéfices de cette journée contribueront à soutenir la lutte contre le cancer du sein, notamment pour la recherche, l'accompagnement des personnes touchées et la sensibilisation. Goodies et petites bouteilles d'eau offertes à chaque participant. Départ prévu vers 13h30, tarif 8€ adulte gratuit pour les moins de 10 ans. C'est sur réservation auprès de Marine Fièvre 07 70 66 65 99. Et pour finir la journée, le comité des fêtes vous propose également un repas dansant avec DJ sur place et feu d'artifice tiré à 22h30. Tarif 22€ adulte, 6€ pour les moins de 10 ans. Encore le samedi 3 octobre, rendez-vous à partir de 19h30 chez Patapom à Fresnay-sur-Sarthe pour une soirée gourmande en musique avec Philippe et Didier. Il vous propose des reprises de Jacques Brel, Georges Brassens ou encore Claude Nougaro. Le repas, c'est 25€ par personne, boisson non comprise. C'est sur réservation obligatoire car les places aussi sont limitées. 07 56 44 24 64. Et on poursuit avec le samedi 3 octobre. Le parc naturel régional et géoparc Normandie-Maine, dans le cadre de son ABC Haute-Sarthe-Alpes-Mancelles, vous invite à un atelier « Accueillir la biodiversité chez soi ». Comment construire un nichoir à oiseaux à Saint-Paul-le-Gautier. Accompagné du groupe ornithologique des Avaloirs, un atelier est organisé pour créer des nichoirs pour différents types d'oiseaux. Ces derniers seront ensuite installés dans certains arbres de la commune pour pouvoir aussi échanger sur comment bien les disposer. Rendez-vous 14h à la mairie, 12 rue de Vilaine-la-Juelle. Animation gratuite, réservation conseillée au 02 33 81 13 33. L'association Les Amis du Prieuré de Saint-Marceau organise un récital musical avec Cécile Bénard le samedi 3 octobre à 20h30 au Prieuré Saint-Julien de Saint-Marceau. Un voyage musical autour de l'amour entre jazz, chansons françaises et musique classique. Cécile Bénard, soprano et pianiste, mêle les univers et les époques dans un récital intime, tendre et passionnés. L'entrée est 10 euros, 5 euros pour les tarifs réduits, organisés par les amis du prieuré de Saint-Marceau. Vous cherchez une idée de sortie mémorable? Les passionnés de la troupe Les Amnésiques de Parigné-le-Paulin ont concocté le remède parfait contre la morosité. Avec leur nouvelle création, la dinde, préparez-vous à un véritable tourbillon de folie. L'histoire qui dérape, tout commence de manière presque banale. Un cadre rentre à la maison, poursuivi par une jeune femme bien trop affectueuse. Forcément, son épouse commence à se poser de sérieuses questions. L'ambiance est électrique, mais le chaos total s'installe quand le mari tombe nez à nez avec un homme tranquillement planqué dans le boudoir de sa femme. Entre infidélité supposée, mensonges énormes et panique générale, les personnages vont vivre la pire journée de leur vie. Et pour votre plus grand plaisir, samedi 3 octobre à 20h30 et dimanche 4 octobre à 14h30 à la salle Loisirs et Culture de Beaumont-sur-Sarthe. Tarif unique 5 euros, billetterie 06 33 91 31 04 ou sur le www.lesarmnésiques.fr. On termine cet agenda avec les lotos. Et les lotos, ça commence le samedi 3 octobre à Arsenay, loto des pompiers de Wasseau, le petit animé par Ludo. Un loto également à Conly, le loto du comité des fêtes de Conly, animation Hervé. À Jouer l'Abbé, un loto association Jouer en fête. Et à Mansigné également un super loto et un grand loto. Enfin à Montfort-le-Génois pour le samedi, super loto du team promotion rallye. Le dimanche 4 octobre, un loto à Alonne, à Assé-le-Boine, loto comité de gestion, animation Annick. Un loto à Beaufay, également à Dissé sous le Lude, l'amicale des sapeurs-pompiers du Lude, un loto à la Milesse, un super loto animé par Henri et un loto à Pont-Valin. Voilà, cet agenda se termine, je vous dis à la semaine prochaine.

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1: 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Bonjour à toutes et à tous, bienvenue dans Ciné Cillé, la rubrique qui vous présente le film qui vous est proposé à la salle Léon Bénardeau de Cillé-le-Guillaume. Et cette semaine, le film en projection, c'est L'Abandon. C'est un film dramatique d'1h40 réalisé par Vincent Garanque. Avec dans les rôles principaux Antoine Reinhartz, Emmanuel Berco, Emma Boumali. Tout le monde connaît le nom de Samuel Paty, mais peu de gens connaissent réellement son histoire. Le 16 octobre 2020, Samuel Paty, professeur d'histoire géo, est assassiné à la sortie de son collège. À la lumière des enquêtes et des procès, ce film revient sur ses 11 derniers jours et l'engrenage qui a conduit à sa mort tragique. On écoute tout de suite la bande-annonce.
2: J'ai jamais rêvé d'être un héros, mais que mes cours éveillent une vocation, ça oui, j'avoue que j'en ai rêvé.
3: Bonjour Monsieur Paty.
4: Aujourd'hui, on va faire une étude de cas. Liberté d'expression, liberté de la presse. Ça vous dit quelque chose?
5: C'est Charlie Hebdo?
4: Exactement.
6: Pas de blague aujourd'hui?
4: Bon allez, une blague pour Drissou.
2: Il y a un problème?
7: Je viens de revoir la vidéo, les vues arrêtent pas d'augmenter.
8: Elle est mensongère, elle donne clairement le nom du collège de Monsieur Paty. Il faut la faire supprimer.
9: Faut pas prendre ça à la légère.
10: Faudrait que vous rédigiez un rapport
11: et alerter le service de défense et de sécurité.
12: Ça s'est pas passé comme ça.
13: Bah j'irai à la mentir.
14: On est complètement derrière vous.
15: Tous les jours, je reçois des coups de fil de menaces à la loge.
16: Vu le contexte, tu nous mets tous en danger.
17: Je peux quand même dire quelque chose parce que visiblement ça tourne à mon procès.
18: Je pense que ce serait bon de faire un bloc autour de lui.
19: S'ils ont un couteau, je fais quoi?
20: Bon, il n'y a aucune raison de paniquer.
2: Jamais j'aurais imaginé que mon nom entrerait dans les livres d'histoire.
1: Projection le vendredi 2 octobre à 20h30 et le dimanche 4 octobre à 18h. Je vous rappelle que ce film vous est proposé par la mairie de Cillé et Cinéambule pour un tarif unique de 5,50€ avec une carte de fidélité gratuite qui vous permet de bénéficier d'une place au bout de 10 entrées. Ce ciné-cillé se termine et je vous dis à la semaine prochaine.

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2: Bonjour à tous. L'appel du ministre de l'Éducation aux parents d'élèves en marge des dégradations commises devant les lycées ces derniers jours. Édouard Geffray souhaite que les parents empêchent leurs enfants de rejoindre les blocages. Pendant ce temps, le ministre de la Justice, Gérald Darmanin, veut faire payer les réparations aux parents si leurs enfants sont impliqués dans des dégâts. Depuis le début du mouvement, environ 2000 personnes ont été placées en garde à vue, dont 90% de mineurs. Plus de 400 établissements sont fermés aujourd'hui. Édouard Geffray rencontre les représentants des syndicats lycéens, des associations de parents d'élèves et des représentants des professeurs. Une deuxième reconstitution dans l'affaire Jubilard organisée aujourd'hui dans le Tarn. Cédric Jubilard, qui a avoué le meurtre de son épouse Delphine, a été extrait de sa cellule ce matin. Direction l'ancien domicile familial à Cagnac-les-Mines, ainsi que la commune de Mayoc, où des ossements de la jeune femme ont été retrouvés. Environ 150 militaires, dont deux escadrons de gendarmerie mobile, sont sur place pour tenter de comprendre ce qu'il s'est passé la nuit du drame. Le coup de fil d'Emmanuel Macron à Donald Trump au sujet des carburants. Le chef de l'État a demandé au président américain d'agir de manière concertée, sans restriction des exportations, alors que Donald Trump menace d'un embargo sur le diesel américain. Washington met une forte pression sur les Européens pour qu'ils puisent davantage dans leurs réserves de carburant. Après un été caniculaire, la France a connu cette année le deuxième mois de septembre le plus chaud de son histoire. C'est ce qu'annonce Météo France. Il s'agit également du troisième mois de septembre le moins arrosé, contribuant à maintenir le pays dans une sécheresse historique. Et puis le foot avec la première du sélectionneur Zinedine Zidane en France. Les Bleus jouent ce soir contre l'Italie au Stade de France. Troisième match de la Ligue des Nations après deux victoires des Bleus contre la Turquie et la Belgique. L'équipe de France affrontera de nouveau les Belges lundi pour la dernière rencontre de ce rassemblement. Voilà pour l'essentiel de l'info. Excellent après-midi.

On arrête. On a fait ce qu'on a pu. Heure du décès, 13h57. Bon, petit café ou quoi ?

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1: Bonjour à toutes et à tous, bienvenue dans l'agenda qui vous parle des événements qui vont se produire sur Sillé et ses environs cette semaine. Portes ouvertes à la médiathèque La Tannerie de Sillé-le-Guillaume le samedi 3 octobre. Cette journée sera l'occasion de présenter les changements survenus à la médiathèque et de rappeler que la médiathèque est un service culturel gratuit, accessible à tous les publics, lecteurs comme non-lecteurs. Le programme débutera à 10h par une visite du quartier animée par Gilbert, suivie d'une découverte de la médiathèque avec Clémence. À 11h30, élus, partenaires et habitants sont conviés à l'inauguration officielle des nouveaux aménagements, suivi d'un verre de l'amitié. L'après-midi de 14h à 17h, la médiathèque accueillera des ateliers créatifs intitulés « Livres et matières » animés par Isabelle, Aline et Annie, membres de l'association Si Respire. Les participants pourront découvrir différentes techniques autour du papier, du tissu et du cuir et réaliser, selon leurs envies, un objet décoratif, une pochette à livres ou un marque-page. Ces ateliers gratuits sont proposés sur inscription auprès de la médiathèque. Au-delà de cette journée festive, la médiathèque souhaite rappeler son ambition, être un lieu accueillant, vivant et accessible à chacun, où l'on peut emprunter des documents, découvrir des ressources numériques, participer à des animations ou simplement profiter d'un espace convivial. Les ateliers pratiques nécessitent une inscription obligatoire en raison du nombre limité de places. Renseignements et réservations 02 43 51 17 71 ou par mail médiathèque@sillé-le-guillaume.fr. Des portes ouvertes sont organisées dans les espaces France Service de France. À Sillé-le-Guillaume, les portes ouvertes se dérouleront du lundi 5 octobre au jeudi 15 octobre. À cette occasion, vos agents France Service vous proposent de participer à des animations tout au long de la semaine. Ces animations sont à retrouver en détail sur les pages France Service. À l'occasion des Journées Nationales des Artistes, Amélie Romet, artiste peintre installée au lieu-dit Le Cormier à Saint-Céneri-le-Gérais, invite le public à découvrir son univers artistique lors d'une ouverture exceptionnelle de son atelier les 2, 3 et 4 octobre de 9h à 19h. Passionnée par la couleur, le choix des compositions et des techniques, Amélie Romet peint depuis plus de 20 ans, tantôt à l'huile, tantôt à l'acrylique, parfois en ajoutant des feuilles d'or. Elle y présentera ses dernières créations inspirées par la nature, la lumière ou encore les émotions. Elle réalise aussi des pièces en terre cuite, une occasion unique de rencontrer l'artiste, d'échanger sur son processus créatif et pour les amateurs, d'acquérir une œuvre originale. Toujours le samedi 3 octobre, le comité des fêtes de Chérancé vous propose de participer à une marche solidaire dans le cadre d'Octobre Rose. Le circuit d'environ 10 km empruntera la voie verte Haute-Sarthe-Alpes-Mancelles au départ de Chérancé. Les bénéfices de cette journée contribueront à soutenir la lutte contre le cancer du sein, notamment pour la recherche, l'accompagnement des personnes touchées et la sensibilisation. Goodies et petites bouteilles d'eau offertes à chaque participant. Départ prévu vers 13h30, tarif 8€ adultes gratuit pour les moins de 10 ans. C'est sur réservation auprès de Marine Fièvre 07 70 66 65 99. Et pour finir la journée, le comité des fêtes vous propose également un repas dansant avec DJ sur place et feux d'artifice tirés à 22h30. Tarif 22€ adultes, 6€ pour les moins de 10 ans. Encore le samedi 3 octobre, rendez-vous à partir de 19h30 chez Patapom à Fresnay-sur-Sarthe pour une soirée gourmande en musique avec Philippe et Didier. Il vous propose des reprises de Jacques Brel, Georges Brassens ou encore Claude Nougaro. Le repas, c'est 25€ par personne, boisson non comprise. C'est sur réservation obligatoire car les places aussi sont limitées. 07 56 44 24 64. Et on poursuit avec le samedi 3 octobre. Le parc naturel régional et géoparc Normandie-Maine, dans le cadre de son ABC Haute-Sarthe-Alpes-Mancelles, vous invite à un atelier « Accueillir la biodiversité chez soi ». Comment construire un nichoir à oiseaux à Saint-Paul-le-Gautier. Accompagné du groupe ornithologique des Avaloirs, un atelier est organisé pour créer des nichoirs pour différents types d'oiseaux. Ces derniers seront ensuite installés dans certains arbres de la commune pour pouvoir aussi échanger sur comment bien les disposer. Rendez-vous 14h à la mairie, 12 rue de Vilaine-la-Juël. Animation gratuite, réservation conseillée au 02 33 81 13 33. L'association Les Amis du Prieuré de Saint-Marceau organise un récital musical avec Cécile Bénard le samedi 3 octobre à 20h30 au Prieuré Saint-Julien de Saint-Marceau. Un voyage musical autour de l'amour entre jazz, chansons françaises et musique classique. Cécile Bénard, soprano et pianiste, mêle les univers et les époques dans un récital intime, tendre et passionnés. L'entrée est 10 euros, 5 euros pour les tarifs réduits, organisés par les amis du prieuré de Saint-Marceau. Vous cherchez une idée de sortie mémorable? Les passionnés de la troupe Les Amnésiques de Parigné-le-Paulin ont concocté le remède parfait contre la morosité. Avec leur nouvelle création, la dinde, préparez-vous à un véritable tourbillon de folie. L'histoire qui dérape, tout commence de manière presque banale. Un cadre rentre à la maison, poursuivi par une jeune femme bien trop affectueuse. Forcément, son épouse commence à se poser de sérieuses questions. L'ambiance est électrique, mais le chaos total s'installe quand le mari tombe nez à nez avec un homme tranquillement planqué dans le boudoir de sa femme. Entre infidélité supposée, mensonges énormes et panique générale, les personnages vont vivre la pire journée de leur vie. Et pour votre plus grand plaisir, samedi 3 octobre à 20h30 et dimanche 4 octobre à 14h30, à la salle Loisirs et Culture de Beaumont-sur-Sarthe. Tarif unique, 5 euros. Billetterie 06 33 91 31 04 ou sur le www.lesarmnésiques.fr. On termine cet agenda avec les lotos. Et les lotos, ça commence le samedi 3 octobre à Arsenay, loto des pompiers de Oisseau, le petit animé par Ludo. Un loto également à Conly, le loto du comité des fêtes de Conly, animation Hervé. À Jouer-l'Abbé, un loto association Jouer en fête. Et à Mansigné également, un super loto et un grand loto. Enfin à Montfort-le-Génois pour le samedi, super loto du team promotion rallye. Le dimanche 4 octobre, un loto à Alonne, à Assé-le-Boine, loto comité de gestion, animation Annick. Un loto à Beaufay, également à Dissé sous le Lude, l'amicale des sapeurs-pompiers du Lude. Un loto à la Milesse, un super loto animé par Henri et un loto à Pont-Valin. Voilà, cet agenda se termine, je vous dis à la semaine prochaine.

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2: Bonjour à toutes et à tous, bienvenue dans Ciné-Sillé, la rubrique qui vous présente le film qui vous est proposé à la salle Léon Bénardeau de Sillé-le-Guillaume. Et cette semaine, le film en projection, c'est L'Abandon. C'est un film dramatique d'1h40 réalisé par Vincent Garanque. Avec dans les rôles principaux Antoine Reinhartz, Emmanuel Berco, Emma Boumali. Tout le monde connaît le nom de Samuel Paty, mais peu de gens connaissent réellement son histoire. Le 16 octobre 2020, Samuel Paty, professeur d'histoire géo, est assassiné à la sortie de son collège. À la lumière des enquêtes et des procès, ce film revient sur ses 11 derniers jours et l'engrenage qui a conduit à sa mort tragique. On écoute tout de suite la bande-annonce.
3: J'ai jamais rêvé d'être un héros. Mais que mes cours éveillent une vocation, ça oui, j'avoue que j'en ai rêvé.
4: Bonjour Monsieur Paty.
5: Aujourd'hui, on va faire une étude de cas. Liberté d'expression, liberté de la presse. Ça vous dit quelque chose?
6: C'est Charlie Hebdo?
5: Exactement.
7: Pas de blague aujourd'hui?
5: Bon allez, une blague pour Drissou.
3: Il y a un problème?
8: Je viens de revoir la vidéo, les vues arrêtent pas d'augmenter.
9: Elle est mensongère, elle donne clairement le nom du collège et de Monsieur Paty. Il faut la faire supprimer.
10: Faut pas prendre ça à la légère. Faudrait que vous rédigiez un rapport
11: et alerter le service de défense et de sécurité.
12: Ça s'est pas passé comme ça.
13: Bah, je dirais, elle a menti.
14: On est complètement derrière vous.
15: Tous les jours, je reçois des coups de fil de menaces à la loge.
16: Vu le contexte, tu nous mets tous en danger.
17: Je peux quand même dire quelque chose parce que visiblement, ça tourne à mon procès.
18: Je pense que ce serait bon de faire un bloc autour de lui.
19: S'ils ont un couteau, je fais quoi?
20: Bon, il n'y a aucune raison de paniquer.
3: Jamais j'aurais imaginé que mon nom entrerait dans les livres d'histoire.
2: Projection le vendredi 2 octobre à 20h30 et le dimanche 4 octobre à 18h. Je vous rappelle que ce film vous est proposé par la mairie de Sillé et Cinéambule pour un tarif unique de 5,50€ avec une carte de fidélité gratuite qui vous permet de bénéficier d'une place au bout de 10 entrées. Ce Ciné-Sillé se termine et je vous dis à la semaine prochaine.
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1: Question numéro 1. Que reste-t-il du piano dans vos œuvres plastiques? Question numéro 2. Combien faut-il mettre de soi dans une œuvre pour la réussir? Question numéro 3. Quand on a deux raisons de changer et qu'on perd la deuxième, est-ce que la première compte un peu moins? Question numéro 4. Vous taire en tant que musicienne, vous aide-t-il à vous trouver en tant que plasticienne?
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1: Dans le livre L'Intervieweur, Alain Weinstein décrivait certains de ses invités. Il observait plus spécialement l'effet du micro sur leurs paroles. De tels invités, il relevait « Je me rends compte que ses lèvres forment des mots qu'il s'adresse à lui-même, tout en les chargeant de l'impatience que lui inspire la contrainte d'avoir à la prononcer. » Voilà que la radio élargirait, à force de dramatiser, le temps qui sépare l'élancement dans la parole de la parole elle-même. D'un autre de ses invités, Alain Weinstein écrivait « Lorsqu'il parle, sa voix n'adopte pas tout à fait la légèreté de ton qu'il cherche à avoir. » Et surtout, l'intervieweur semblait donc guetter dans ses interviewés ce qu'ils venaient eux-mêmes guetter dans l'effet de leurs paroles sur l'intervieweur, en soulignant à propos d'un autre, il a honte de ce qu'il pourrait dire, de la même façon que certains craignent par anticipation, s'ils étaient victimes d'un accident, de répandre leur sang sur la voie publique. Lui, quand par miracle il prononce une phrase, il me dévisage comme pour s'assurer que les éclaboussures ne m'ont pas atteint. Pour son 400e numéro, Métaclassique ne va pas tant traquer les endroits où les presque 1000 invités qui y ont participé n'ont pas pu si bien s'exprimer que de continuer à se demander comment travailler l'interview pour élargir ce que l'on peut dire. Pour ce faire, nous accueillons deux complices, Christophe Deleu, qui signe aux éditions Edisens les secrets de l'interview, et Irène Omelianenko, présidente d'honneur de l'ADOR, l'association de défense du documentaire radiophonique. Une émission qui commence par un extrait de La chronique d'un été, un film de 1961 de Jean Rouch et Edgar Morin.

0: Quand je pense que le matin, il faut se lever tous les jours à la même heure, mettons à 6 heures, et puis vous prenez votre café. Après, vous prenez le même trajet tous les jours pour aller à la gare. Et puis, arrivé à la gare, vous montez les escaliers, vous montez dans le train, et puis vous arrivez, vous rentrez par la même porte tous les jours, et puis à la pendule, vous pointez tous les jours. Et alors, vous mettez à votre planche, et puis vous commencez à dessiner. Puis à midi, on recommence tous les jours, c'est la même chose. On part et puis ça y est, on va manger. Et puis on revient, et puis soit on prend son train, on rentre chez soi, puis on mange, puis on va se coucher. Et alors, c'est toujours comme ça. Alors je trouve ça ridicule, moi. Ça, quand j'arrive le matin, quand j'arrive devant la porte de l'usine, je sais pas, je sens qu'il y a quelque chose, je sens que je me révolte. Et puis, après tout, je m'en fous. Hein.
1: Moi, j'ai pas entendu un mec qui me dise que son boulot l'a
2: mis. Mais Angelo, vous avez les mêmes sentiments que lui?
3: Ouais, à peu près.
4: Bonjour Christophe Deleu.
5: Bonjour.
4: Ce film, Chronique d'un été de 61, d'Edgar Morin et Jean Rouch, est une des expériences documentaires que vous évoquez dans le secret de l'interview pour justement relever comme il a fallu de la connivence entre intervieweur et interviewé pour qu'ils arrivent à ce niveau de vérité de la part des gens qu'ils ont filmés.
5: Alors, il faut aussi préciser que c'est un des premiers grands films documentaires qui s'appuie sur du son réel, sur des interviews réelles. On l'a appelé aussi le premier manifeste du cinéma vérité. Donc, voilà, historiquement, quand même, il porte tout ça. Et c'est vrai que ce qui est particulier, c'est que Rouch et Morin se sont tournés vers des gens qu'ils connaissaient, essentiellement. Et puis, en plus, leur quête était assez vaste. Hein. C'était, la question était, est-ce que vous êtes heureux dans la vie? Comment vous êtes dans la vie? Enfin, ça paraît très étonnant aujourd'hui de se lancer dans un film. Enfin, le pitch n'était pas extrêmement clair. Et oui, pour le meilleur et pour le pire, ils connaissaient les gens. Et forcément, l'enregistrement porte la marque des relations qu'ils avaient avec toutes ces personnes. Relations pas toujours, d'ailleurs, données dans le documentaire. On l'a su a posteriori qu'il y avait des liens entre Rouch et Morin et certains interviewés, voilà, donc c'est, et certaines et surtout. Voilà.
4: Des liens serrés potentiellement.
5: Des liens très très très serrés même.
4: D'accord.
5: Oui, bien sûr.
4: Un mauvais moment de moi-même, dit Edgar Morin à propos de ce film une trentaine d'années plus tard.
5: Alors justement, oui, puisque bien des années plus tard, France Culture avait consacré toute une série, un été justement, à Chronique d'un été.
4: Oui.
5: Et c'est là que Morin avait révélé qu'il connaissait une des protagonistes du documentaire et que ça avait biaisé fortement la relation. En gros, pour résumer, Morin avait voulu en fait rendre hommage à cette connaissance, on va dire, à cette amie proche dans le documentaire. Et malheureusement, c'était l'effet inverse qui s'était produit. C'est-à-dire que les spectateurs, enfin en tout cas les spectateurs qu'on voit à la fin du film, qui témoignent de leur impression sur le film, avaient plutôt ressenti de l'antipathie pour cette connaissance proche.
4: Ah oui.
5: Et donc Morin confie qu'il avait échoué et qu'il en était extrêmement triste.
4: Mais alors, il y a une espèce de paradoxe à ce que, de la part de Morin, il éprouve à ce point comme le média peut peser sur la parole. Et finalement, il a l'air d'endosser toutes les fautes, puisque 5 ans après le film, il publie dans la revue Communication un article, l'interview dans les sciences sociales et à la radio-télévision, où il décrit tout ce qui peut se passer dans une interview de façon très factuelle, voire que journalistique.
5: Oui, c'est comme si cette aventure n'avait pas existé pour lui dans cet article, mais sans doute c'est faux, enfin, ça a dû l'influencer.
4: Ouais.
5: Mais ce qui est intéressant avec Rouch et Morin, dans ce film, en fait, non seulement ils font des interviews avec des questions extrêmement simples, on dirait banales aujourd'hui, on l'a entendu dans l'extrait, mais en même temps ils s'interrogent sur le dispositif, et il y a beaucoup de séquences dans le film
4: ouais.
5: où Morin et Rouch discutent du procédé d'interview lui-même, de la mise en abîme, c'est une mise en abîme quasiment, et des effets en fait de la caméra, de l'appareil d'enregistrement et de la représentation qu'on peut se faire de quelqu'un après l'interview. Donc c'est quasiment une dimension méta qui est présente dès ce film, qui est fondateur en fait à plusieurs égards.
4: Bonjour Irène Melianenko.
6: Quand
4: on parle de cinéma-vérité ou de radio-vérité, de quelle vérité on parle? Parce que forcément, ça plastifie un peu les choses. Christophe Deleu le cite dans son livre « L'immortalité de Milan Kundera » qui écrit « Il n'y a pas pire châtiment, pire horreur que de transformer un instant en éternité, que d'arracher l'homme au temps et à son mouvement continu. » Est-ce que le micro n'arrache pas l'homme à sa vérité?
6: Est-ce que la vérité existe, hein, de toute déjà. Façon, c'est peut-être la, la première question. Pour ma part, je pense qu'il n'y a que de la subjectivité, de toute façon. Alors, on peut mettre en place un tas de dispositifs. Alors là, on utilise beaucoup le mot « interview » qui, moi, ne me parle pas et qui ne correspond pas à ma pratique, je le dis quand même. Je suis de culture France Culture et j'utilise le mot « entretien ». Je n'ai jamais proposé à des gens de les interviewer. Je n'ai jamais dit, je pense, enfin, ça a dû arriver.
4: Mais on dit qu'on va s'entretenir.
6: Voilà. Et je pense qu'à un moment donné, c'est peut-être une question qu'on pourra se poser tous les trois, de cette utilisation massive du mot « interview » maintenant. Ouais. Le mot entretien est rare, est encore utilisé sur France Culture, il y a des grands entretiens, des trucs comme ça, mais il disparaît. Sur les plateformes, que ce soit, je crois que Apple, c'est talk show, et Spotify, c'est interview.
4: On parle de podcast de conversation.
6: Voilà,
4: aussi.
6: Et Spotify, c'est interview. Donc on est un petit peu là, je pense, victime du langage de l'époque, et on est en train d'enterrer le mot entretien, donc que j'aimerais bien...
4: voilà.
6: Mais je ne réponds pas à votre question qui était sur la vérité. Qu'est-ce qui se passe quand on est avec quelqu'un et donc qu'on mène un entretien, je vais dire ? Effectivement, on est de toute façon dans la vérité du moment. Et une personne va pouvoir élaborer des propos qui ne seront plus les mêmes 10 ans plus tard ou qui n'étaient pas les mêmes. On est effectivement dans un instant. Et on capte la vérité de l'instant avec la capacité qu'on a de la saisir. Hein. Je pense que c'est la vérité absolue, je ne sais pas. Hein. Je demeure très dubitative.
4: Il reste que l'interview se prépare potentiellement avec l'interviewé. Vous avez le cas d'un documentaire, Christophe Deloc, que vous avez produit qui s'appelle « Mon 10e anniversaire », où là, vous avez une mémoire familiale qui va se révéler et potentiellement, dans l'exercice du documentaire aussi, redistribuer les cartes de ce qui se dit, en l'occurrence de la déportation dans une famille, dès lors que le micro arrive et qui n'a pas été dit dans la mémoire familiale.
5: Oui, alors ça c'est une situation, je m'en souviens très bien, c'est quand je suis arrivé en Alsace,
4: oui.
5: Et donc c'est l'histoire d'une femme en fait qui a été détenue dans un camp, mais c'est après la guerre. Donc c'est le camp de Schirmeck, qui était un camp de concentration, mais en fait il est resté un camp après la guerre, et on a interné en fait les personnes forcément liées à la collaboration, et là cette femme avait été internée quand elle avait 10 ans parce que sa mère était allemande tout simplement, donc voilà, c'était cette circonstance là et c'est vrai que ça l'a beaucoup marqué, et j'avais su par quelqu'un de sa famille en fait qu'elle elle n'a même pas raconté cette expérience à ses propres enfants. Bon, moi j'ai voulu faire le documentaire parce qu'il y a un gros tabou en Alsace par rapport à ces questions-là d'après la guerre. Et donc là, je ne me voyais pas venir avec une équipe de France Culture, parce que c'était un documentaire pour France Culture, tout d'un coup sonner à la porte et on commence l'interview. Bonjour, pouvez-vous me raconter cette expérience ? Donc là, c'est vrai que j'ai fait ce que je ne fais pas systématiquement pour tous les documentaires, mais là, j'avais pris ma voiture et j'étais allé la voir plusieurs jours avant l'interview pour tout simplement la rencontrer. C'était pas du tout justement, parce que je pense qu'il faut faire très attention à ça, c'était pas pour préparer le documentaire au sens on va parler de ce dont on va parler, mais c'était simplement pour faire connaissance de cette femme. Donc on avait passé une heure et demie, je pense, ensemble. On avait parlé de Schirmeck, de la ville, tout ça, mais on n'avait surtout pas parlé de son expérience. Moi, j'avais été très clair avec elle, parce que je pense qu'il fallait pas qu'elle dise non plus des choses qu'elle risquerait de ne pas me redire en situation.
4: Eh oui, alors ça, c'est le ménagement de la fraîcheur.
5: Voilà. Ouais, et oui, parce que témoignage. Je pense qu'avec des témoins comme ça, faut faire très attention. Ouais. Et d'ailleurs, elle avait très bien compris, et elle avait respecté ça. On avait discuté de ça. Et on avait fait connaissance. Voilà. Alors, j'étais reparti chez moi, et puis quelques jours après, ou une semaine, je ne sais plus bien. On était revenu avec un preneur de son de France Culture et une réalisatrice de France Culture, et on avait parlé de cette expérience, qu'est-ce que ça fait d'être à 10 ans interné dans un camp comme ça. Et c'était extraordinaire, parce que c'est une parole, je pense que moi je mesurais le poids de cette parole qui vraisemblablement n'avait pas été souvent dite. Cette expérience avait été très très peu racontée, donc il y a comme une sorte de... On fiche les choses, bien sûr, c'est vrai, comme on vient de le dire, mais en même temps c'est un des rares témoignages comme ça qu'on peut trouver de quelqu'un qui a été interné dans ce camp.
4: Le témoignage, c'est quand même une construction, Irène Omelianenko, et donc les écrivains qui viennent devant un micro se méfient de ce que le micro va faire à leurs paroles. Ça fait partie de cette vigilance.
6: Oui, ça, je pense. Les écrivains, oui.
4: Ouais.
6: Je pense qu'un écrivain qui a un rapport au langage quand même très, très précis, particulier, ouais, singulier, fait très attention. Et donc, du coup, on a beaucoup, une parole qui est parfois complètement... Vous écoutez le même écrivain avec plusieurs personnes, vous écoutez la même chanson, vous écoutez les mêmes figures de style, vous écoutez les mêmes voix. Et donc, pour, là, c'est pour le coup, pour attraper un écrivain au lasso autrement, je pense que c'est important de ne pas l'amener dans un studio, d'aller ailleurs avec lui. Et puis, effectivement, l'intimité peut être précieuse, mais pas toujours. Moi, je me souviens d'entretiens avec Pierre Drachline, par exemple, qui a été écrivain, qui a été aussi éditeur, qui avait une parole qui était magnifique, mais toujours, on le sait très bien, moi je sais quand je prépare une émission, quand je prépare un documentaire, par exemple, je vais beaucoup écouter les archives pour savoir tout ce que la personne a déjà dit, par exemple. Et parfois, du coup, on s'ennuie à fond, quoi. Parce que
4: qu'on le voit justement ressortir sans son réservoir de récits.
6: Voilà, ouais. Mais ça dit quelque chose de l'envie qu'on a en tant que personne qui mène l'entretien. C'est, en fait, on a envie d'une parole intime. La parole publique, moi, je la laisse aux journalistes, en fait. On a envie d'une parole intime, on a envie d'une parole singulière, on a envie, Christophe le disait très bien, d'une parole qui n'a jamais été dite ou qui va être dite là pour la première fois. Donc avec un écrivain, c'est un peu compliqué.
4: Parce que cette passion du non-dit de l'interviewer, elle peut être suspecte quand est-ce qu'elle produit. Vous avez apporté un échange entre Pierre Schaeffer et Paul Claudel dans un extrait d'un voyage en pays documentaire. C'était quoi
6: ce... c'est un travail que j'ai fait il y a quelques temps pour le ministère des Affaires étrangères. L'idée était de faire une histoire du documentaire depuis, on va dire, le début du XXe siècle, ouais, jusqu'à la fin du XXe siècle, à l'attention des instituts français à l'étranger, pour sensibiliser à ce que la radio produisait en termes de documentaire, et surtout à faire entendre l'évolution du documentaire au fil de ces années. Et cet extrait, il faut quand même rajouter qu'il a été diffusé sur Radio Vichy.
4: D'accord. Voici un petit extrait de Radio Vichy, alors.
6: Voilà.
7: La radio est la chose la plus extérieure du monde, et ça pourrait être la plus intérieure, car ce qu'on dit à un micro et dans l'intimité d'une chambre, ça peut être quelque chose d'extrêmement émouvant, n'est-ce pas ? Et cette radio-là n'existe pas, on n'en a jamais fait usage. Ouais. Et Copeau, dont je vous parlais tout à l'heure, qui nous a fait travailler il y a un an et demi, a beaucoup insisté sur ce ton, il appelle ça le ton confidentiel, la radio. La chose qu'on dit à...
8: Quel dommage, par exemple, qu'on n'ait pas gardé quelque chose des conversations de Mallarmé, n'est-ce pas ?
7: Oui,
8: Mallarmé était tout entier dans ses conversations, beaucoup plus que dans son œuvre, et tout à mon œuvre. Alors, c'est vraiment une chose irréparable qu'on n'ait pas pu être fait. Ou pour Villiers-l'Isle-Adam, qui était en rougeur et bleu de sang.
9: Vous avez connu Villiers ?
8: Oui, je l'ai vu deux ou trois fois. Très peu, mais il m'a laissé chaque fois un souvenir. Le feu, l'artifice. Enfin, je n'ai jamais vu un homme aussi éblouissant en conversation que Villiers-l'Isle-Adam. Il se mettait à parler, et alors il parlait deux ou trois heures de suite, toujours d'une manière amusante, intéressante, éblouissante, on peut dire. Enfin, on a l'impression du génie, vraiment, en l'entendant parler. Et malheureusement, la radio n'était pas inventée à l'époque où elle aurait été le plus utile à garder, parce que ça n'existe plus, ce type d'homme, maintenant. Ces hommes qui donnent tout leur génie dans... oralement, dans la conversation, n'est-ce pas ?
9: Est-ce que vous aviez pensé, justement, avec Schaeffer, que, éventuellement, vous pourriez faire, ce serait parler, au lieu de lire une chose ?
8: Ben oui, mais du moment où on sait que la radio est là qui vous écoute, ça vous gêne, n'est-ce pas, tout de suite ?
9: Bien sûr.
8: Il faudrait que ça soit fait sans qu'on le sache. Autrement...
9: C'est difficile.
8: Si la radio est là, alors on parle à la radio, oui, ce que vous voulez. Alors, ça, moi, du moins, ça me congèle.
10: Non, mais je sais très bien... quel est le public auquel il faut...
4: Parler à la radio, ce n'est plus parler aux gens. C'est un peu le sous-entendu de Paul Claudel. Enfin, c'est même clairement ce qu'il dit. C'est que on a une adresse qui est complètement artificialisée par le
6: spectacle.
4: Micro. Ouais, c'est ça. Ça me rappelle l'épisode 234 de Métaclassique qui s'appelait Chuchoter, où j'avais proposé aux invités de passer une heure à se parler qu'en chuchotant.
11: À l'église, quand on chuchote, c'est pour raconter ses péchés. Coche plutôt la deuxième case.
12: Moi, il faut savoir que j'ai fait la maîtrise de Notre-Dame, donc j'ai passé beaucoup de temps...
11: À chuchoter.
12: Dans les églises.
11: Pour dire n'importe quoi.
12: Bah oui, parce qu'il fallait quand même fait pas de la radio, parce qu'on est un peu gelé au départ.
11: Précisément.
12: Un petit peu trop.
11: Oui,
12: absolument.
11: Parce qu'on prend au sérieux nos...
12: Oui, et puis moi je pense que les débuts, quand on fait du documentaire, c'est des débuts timides. Et qu'en fait la radio, c'est l'instrument qui nous permet d'aller vers les autres.
11: Je souscris.
4: Mais aussi d'explorer une zone du langage que le quotidien ne nous permet pas.

0: Christophe Deleuve, vous évoquiez Erving Goffman qui a travaillé sur la présentation de soi, le fait effectivement que dans les espaces sociaux, on a pris des habitudes quant à la manière de se présenter, et l'interview va réactiver ça, et ce que nous dit Irène, c'est que précisément, finalement, on ne fait pas de la radio pour aller chercher une parole maîtrisée dans sa présentation.
1: Non, enfin, il y a plein de choses qui me viennent à l'esprit. Alors déjà sur le chuchotement, c'est amusant. Si je peux juste commenter un peu l'histoire du chuchotement, parce que c'est quelque chose que c'est une technique que j'utilise moi, le chuchotement, avec des étudiants en journalisme, justement pour quand je fais, parce que moi j'enseigne le documentaire avec eux, et c'est vrai que pour lutter contre leur parole, leur ton journalistique, souvent c'est pas évident, et donc je leur demande souvent de chuchoter pour lire des textes, pour poser des questions, tout ça, et ça marche assez bien, parce que là, ils oublient un peu ce qu'ils ont appris dans les exercices de news, et ils redeviennent en quelque sorte des humains, et c'était juste ça. Alors oui, on cherche tellement de choses en fait quand on fait une interview, que est-ce qu'on cherche uniquement une parole quoi désarticulée, c'est ça que vous voulez dire, ou
0: une parole en marge, si qui plus est si on se met à parler un peu à mi-voix, c'est qu'on cherche à dire des choses qui ne se disent pas dans un logo parfaitement cadré ou...
1: Oui, c'est vrai. Alors moi c'est vrai que je suis partagé avec ça, parce que des fois en même temps, alors la parole complètement structurée me fascine aussi, et c'est vrai que je pense, mais là c'est vrai que c'est plutôt des écrivains bien sûr qui arrivent à structurer des réponses comme ça, moi je suis assez admiratif de ça aussi.
2: Michon par exemple.
1: Voilà. Mais c'est vrai que moi je suis un peu complètement d'accord avec Olivier Quéplin, qui est un des producteurs de France Culture des Nuits Magnétiques, qui parle beaucoup du langage.
0: Oui.
1: Et c'est celui, je pense, qui parle le mieux des accidents du langage, des manières de parler, des affects, de tout ça, même pour raconter finalement des choses extrêmement banales. C'est ça qu'il recherchait beaucoup dans les Nuits Magnétiques, et moi je suis complètement je souscris vraiment à ce qu'il dit, c'est-à-dire qu'on va chercher justement cette manière de parler, ce ton, autant que le contenu lui-même. Et je pense qu'il n'y a pas de contenu le contenu n'est pas intéressant s'il n'y a pas justement ces affects, ce rythme, cette prosodie, tous ces mots, enfin, ce qui font la personne, en fait, c'est la voix, c'est la personne.
0: En 2013, vous avez produit un sur les docs qui s'intitulait Nuit magnétique bonsoir, réalisé par Anna Schmuck, où vous interviewez en effet Olivier Quéplin, mais aussi Jean Dev ou encore Jean-Pierre Milovanov, qui vous dit à mi-voix, et une mi-voix assez surjouée dans son sous-jeu, qui vous dit ceci.
3: J'ai toujours essayé de trouver des gens qui allaient me dire de quelle façon ils étaient seuls. De quelle façon, tout en étant seuls, ils avaient survécu. Voilà. Parce que m'intéresse d'abord et avant tout les histoires de survivants. Pourquoi c'est trop simple à voir. Moi, j'ai vécu chez des survivants. Donc moi, j'ai vécu... Mon père était un survivant. Toute sa famille était morte. En Russie, il n'en avait aucune trace, il n'avait rien. Il avait perdu sa langue, il avait perdu son pays, il était seul comme un ovni, n'est-ce pas, au milieu d'une famille qui ne s'intéressait pas à la Russie, qui ne s'intéressait à rien de slave. Et donc, il a survécu comme ça, quoi, avec le sourire. Voilà. Il avait perdu tout, quoi. Moi, j'ai toujours vu les gens comme des survivants. Même tout à l'heure, j'étais à Nîmes. Et j'étais dans un restaurant, je regarde les gens comme des survivants. Ils ne savent pas, d'ailleurs. Bon, mais c'est comme ça.
0: Ils ne savent pas, quoi.
4: Des survivants de quoi?
3: De leur propre enfance.
0: Jean-Pierre Milovanov, à votre micro, Christophe Deleu, dans Nuit magnétique, bonsoir. Un documentaire dans lequel on peut aussi entendre Alain Weinstein, qui a inventé les nuits magnétiques et qui parlait pas fort lui non plus. C'était parce que ça passait à 22h30 ou parce que précisément il fallait aller chercher ces zones de la pensée, l'imagination qui ne sont pas possibles le jour.
1: Alors, ce qui est extraordinaire avec cette interview avec Jean-Pierre Milovanov, c'est qu'on n'était pas du tout dans le même espace, contrairement à ici.
0: Oui.
1: Parce qu'il était dans le sud de la France.
0: Vous étiez en duplex ?
1: On était en duplex.
0: Ah, ça ne s'entend pas.
1: Ouais. Parce que bon, voilà, c'est comme ça parfois. Et donc, il raconte très très bien dans cette interview son rôle dans les Nuits Magnétiques. Et puis tout à coup, vers la fin de l'interview, Il y a une dimension beaucoup plus autobiographique, beaucoup plus intime, et il décide vraiment d'aller sur ce terrain-là. Mmh. Et là, il raconte cela. Alors moi, je suis en studio à Paris, voilà, je regarde une glace, les techniciens, donc, voilà. Et je suis très ému tout de suite parce qu'il le dit. Et j'imagine cet homme loin, enfin, il y a plusieurs centaines de kilomètres qui nous séparent, et il raconte ça. J'étais marqué. D'ailleurs, quand je l'ai réécouté après au montage, je trouvais ça extraordinaire. Et en plus, alors, c'est vrai qu'il se met à chuchoter, exactement. Il prend le ton qui était le ton des Numanitiques, c'est-à-dire de la confession. Et je ne pense pas qu'il ait raconté ça beaucoup, en plus. Mmh. Et ce qui est intéressant, c'est qu'il montre bien, finalement, il répond à une autre question que je ne lui ai pas posée. C'est, finalement, pourquoi est-ce qu'on interviewe ? C'est une question souvent. Quelle est la quête qu'on poursuit. Et je pense que lui répond à la question, je pense que j'en parle d'ailleurs dans le livre,
0: oui.
1: Il dit « m'intéressent les histoires de survivants ». Et je pense nous les intervieweuses, on a toutes et tous une espèce comme ça de question principale, le point aveugle, dit Javier Cercas, pour parler des romans. Voilà. C'est-à-dire qu'on poursuit quelque chose finalement, et quelles que soient les émissions, on a une quête. Et là, je pense que ce qui est extrêmement émouvant dans les propos de Milovanov, c'est que je pense qu'une certaine manière, il le dit un peu. Les survivants de leur propre enfance. Alors, bon, c'est ce que je me dis dans ma tête, hein, c'est comme ça. Mais en tout cas, je trouve ça très beau, et c'est quasiment une façon de répondre à la question qui est très poétique, je trouve, chez lui. Voilà. Et il fait référence en plus au resto dans lequel il était. Enfin, on sent que c'est pas complètement non plus préparé, écrit justement. Et voilà. Et je me dis, mais comment on fait pour poser une question après ce qu'il vient de dire ? Parce que cet homme, il évoque la solitude, tout ça. Et moi, j'ai la chair de poule à chaque fois que je le réentends. Donc, je ne sais pas si j'ai pas forcément répondu à la question. Si.
0: Bah, la question, c'est les Nuits Magnétiques. Quel espace de parole est-ce que c'est ? Vous y avez participé abondamment, Irène Omelianenko, à ces Nuits Magnétiques.
2: Oui, j'ai eu chance.
0: Et alors, ça voulait dire précisément d'aller chercher des paroles en marge, d'aller élargir les zones du langage par les moyens propres de la radio.
2: Oui, enfin, dans tout ce que j'ai pu faire pour les Nuits Magnétiques, par exemple, j'ai beaucoup travaillé à l'époque sur la New Wave, et tous les jeunes gens de la New Wave qu'on pouvait entendre, que ce soit en France ou en Angleterre. Je me souviens d'une série qui s'appelait T'as vu mon loup, qui était justement sur cette émergence des crêtes, des habits tout en noir, etc. Et effectivement, surgissaient là des mots différents, un rapport au monde différent. Et les Nuits Magnétiques permettaient vraiment de plonger dans cet immédiat et dans ces terrains mouvants qu'on avait du mal à appréhender, en fait. Mmh. Et c'est vrai que, bon, alors c'est toujours un peu obscur la façon dont Alain Weinstein disait oui à un projet qui n'existait pas. Par exemple, pour la série T'as vu mon look, j'ai juste proposé de travailler sur ce thème, 5 émissions, et c'était parti, sans avoir un canevas, etc. Et je pense que ça... J'y réécoute de temps en temps, parce que parfois, ils remettent... Alors malheureusement, c'est des extraits ou des choses comme ça qu'on peut entendre, et où effectivement, c'est tous les mots, toute la parole d'une époque qui arrive, et qui n'est pas encore mise sous cloche.
0: Et le fait que vous ne pitchiez pas était une manière de véritablement confier au micro et au montage le soin de régler ce qui était dit plutôt que le canevas, le synopsis. Oui. Qui,
2: Moi, je pense que, je continue à le penser, j'ai quelques kilomètres au compteur en termes de documentaire. Je suis absolument rétive à l'idée de fabriquer le documentaire avant qu'il ne soit fait.
0: Ouais, d'avoir un storyboard,
2: je pense que le fondement justement de ces entretiens ou interviews, on appelle ça comme on veut, qu'on mène, c'est certes de répondre à des questions qu'on se pose, mais surtout d'amener d'autres choses. Pour moi, un entretien où j'ai eu une espèce de réponse à ce que j'attendais, ça ne suffit pas. J'ai besoin de l'inédit, j'ai besoin d'être surprise, et j'ai besoin que l'autre apparaisse. Et apporte ses propres problématiques.
0: Au point que vous imaginez des dispositifs d'enregistrement qui prévoient l'effacement de l'intervieweuse. Vous citez Irène Omelianenko, Christophe Delotte, dans Les secrets de l'interview, pour sa manière parfois de mettre le micro sur les gens et quasiment de partir dans des situations où la présence même de l'intervieweur ou de l'intervieweuse poserait problème.
1: Oui, je pense que vous faites référence à l'émission sur l'oncologie. Oui, alors vous diffusez l'extrait d'abord ou j'en parle.
0: Alors dilemme, qu'est-ce que vous préférez, Irène ?
2: C'est, disons que d'un point de vue, alors quand si on pense aux auditeurs, c'est toujours mieux d'entendre avant. parce qu'on a un territoire commun avec l'auditeur, que de parler avant et de biaiser l'écoute.

0: puis après, bon, il faut, faut combattre. Comme je dis à ma femme, c'est une lutte qu'il faut faire. Il faut, c'est le moral qui gagne sur le mal.
1: C'est important que le moral suive. C'est vrai que ça... Le moral, c'est important. Ceci dit, si jamais il y a des soucis de morale, si vous avez l'impression de... de plus avoir la force et le moral qui suit. Oui. Il y a une psychologue sur l'hôpital qui peut.
2: Je suis pas très.
1: Sachez qu'elle est là.
0: Oui, oui.
2: Au cas où. Voilà. Je suis pas portée là-dessus. Je prends sur moi-même et j'essaie de monter moi les choses.
3: Alors. Au moins téléphonez-moi si besoin.
2: Oui, d'accord.
4: Dans les secrets d'une interview, Christophe Deleu, vous écrivez « Quand Irène Omelianenko conçoit une émission sur la profession d'infirmier d'annonce coordinateur en oncologie, qui consiste à apprendre à un patient qui est atteint d'un cancer, elle choisit d'enregistrer cette annonce en plaçant un micro sur la veste de l'infirmier avec l'accord du patient et de ne pas rester dans la pièce. »
5: Ce que j'aime bien avec certains documentaires d'Irène, c'est que d'une part, elle donne à entendre le dispositif. Je me souviens d'une émission, par exemple, avec des personnes avec des problèmes psychiatriques, et à un moment donné, la psychiatre signale à Irène que le micro, vraisemblablement, a une influence sur les propos d'une personne qui avait tué sa femme, je crois, de mémoire.
6: Il avait égorgé à Monoprix une dame qui passait en entendant des voix.
4: Voilà. C'est en prison donc que vous avez fait ça.
6: Au pavillon 38,
4: voilà.
6: Un hôpital, c'est l'endroit où on amène les gens immédiatement après qu'un meurtre ait été commis sous influence présumée psychiatrique.
4: D'accord.
5: Donc je pense que c'est bien de faire entendre ça, parce que ça, on voit l'influence du micro. Il y a une autre émission sur une dominatrice, maîtresse Cindy, où il y a des séquences où Irène, en fait, ne pose pas de questions et elle laisse la maîtresse Cindy avec ses... c'est pas des victimes, en fait,
6: ses
5: clients, voilà. Et donc on a un autre type de son. Et là, dans l'émission dont vous parlez sur l'oncologie, là, c'est encore différent parce que, en raison du sujet, en fait, elle choisit de ne pas être dans la même pièce que les personnes sur lesquelles elle fait le documentaire. Et donc je pense que ça rappelle que tout simplement à un moment donné aussi, en tant qu'intervieweur, intervieweuse, il faut aussi savoir quelle est sa place. Et là sans doute, enfin je ne vais pas parler à sa place, mais elle a dû estimer qu'elle ne pouvait pas, pour des raisons qui lui sont propres, être dans la même pièce que les intervieweurs en raison de la gravité du sujet. Voilà. Mais néanmoins, ce que j'aime beaucoup, c'est que pour autant, elle ne choisit pas de faire l'impasse. Sur cette séquence, partie de la vie qui est difficile. Et donc elle imagine ce dispositif où, voilà, avec des micros qui enregistrent la conversation, et elle, sans doute, est restée pas très loin. Voilà. Et je trouve ça très beau parce que, moi j'ai toujours été partisan à la radio. L'interview, elle est là pour aller chercher aussi des paroles qu'on ne veut pas forcément entendre, qui sont pas toujours agréables. J'ai toujours été plutôt pour dire les choses. Ça m'a valu parfois des petits soucis d'ailleurs, puisque la limite on la connaît pas, de ce qu'on peut diffuser, de ce qu'on peut pas diffuser. Voilà, je me souviens que quand il y a eu cette série sur le cancer, j'ai fait une autre émission d'ailleurs dans cette série, et c'était un tabou quand même. C'est difficile, on sent que France Culture parle pas de ça tous les jours, parce que c'est quelque chose de compliqué. Donc voilà, trouver un dispositif comme ça, et voilà, donc là l'intervieweur il s'efface, mais néanmoins ça reste une parole importante, voilà, qui a sa propre vie. C'est un autre dispositif, c'est pas non plus la vérité dont on parlait au début, il y a les médecins, ça raconte ça. Mais moi je trouve ça émouvant quand une documentariste choisit de le faire de cette manière aussi.
4: Dans ce documentaire qui est réalisé par François Test, vous demandez le consentement au patient avant et après l'enregistrement?
6: Oui, enfin, alors, par contre je ne fais jamais écouter.
4: D'accord.
6: Que ce soit à Pavillon 38, j'avais juré à l'hôpital que je leur ferais écouter avant diffusion.
4: Et vous avez désobéi.
6: Jamais, et j'avais pas du tout l'intention de leur faire écouter. Mais c'était. Mais par contre, aux patients avant, oui.
4: Oui.
6: Et en fait, moi, ce que je savais, pour avoir fréquenté quand même quelques personnes malheureusement avec le cancer, c'est que l'annonce, en fait, le patient ne l'entend pas. On le sait, c'est comme un deuil, c'est sidération. Sidération totale. Et je considérais que ma présence rajouterait quelque chose à cette sidération et n'apportait rien. Donc j'ai demandé à ces personnes, au couple, c'était le mari et la femme, de leur dire qu'il y aurait un micro. Et nous, on était carrément avec François, on entendait, on avait le casque, mais on était dans un couloir derrière, ils ne nous voyaient pas.
4: Et alors, dans le montage, on a une alternance entre des situations, on peut dire, de consultation et puis des interventions.

0: du corps hospitalier, oui. Mais pas à des patients eux-mêmes.
1: Mmh. Oui.
0: Ça, c'est un choix aussi.
1: Oui, oui. Bah, ouais. Moi, je n'ai jamais prétendu être exhaustive. J'ai un rapport assez poétique au documentaire. On prend une ligne, on la suit, et je n'ai pas forcément envie de faire tout entendre. Donc ça, c'est le chemin que j'avais suivi à ce moment-là.
0: Ouais. Christophe Deleu, vous avez fait, d'ailleurs avec la complicité d'Irène Emelianenko, des docu-fictions, où donc vous avez construit témoignages de bout en bout. Vous enrôlez le témoin jusqu'à le faire jouer par un comédien, on peut dire.
2: Oui, alors ça c'est un vaste chantier. Et
0: ça vient de Pierre Dumanier, l'idée ?
2: Non, pas du tout. En fait, c'est venu d'une expérience personnelle, en fait. C'est-à-dire que bon, je peux le dire maintenant, il y a un peu prescription. Mais quand j'étais plus jeune, j'ai rencontré une personne en fait qui racontait beaucoup d'histoires. On dirait aujourd'hui mythomane, mais j'aime pas trop ce terme parce que on a l'impression de mettre une étiquette. Et donc j'ai été tellement justement sidéré par cette rencontre parce que quand on vous raconte des choses qui ne sont pas vraies, que vous vous rendez compte qu'elles sont vraies. Il y a une forme de sidération aussi quand on... Voilà. Et donc, j'ai toujours voulu raconter cette histoire. J'ai commencé par faire une fiction. Voilà, ça a tourné. Et en fait, je n'y arrivais pas. Et en fait, à un moment donné, quand j'ai commencé à travailler avec François Test, un réalisateur que vous avez mentionné, je me suis dit, j'ai une obsession pour cette histoire, mais je ne sais pas comment la raconter. Et il était bien sûr improbable d'interviewer cette personne qui avait été mythomane, pour plein de raisons qu'on imagine. Et donc, de là est venue l'idée de faire un docu-fiction. Donc, ça n'a pas été conceptuel au départ. Et c'était aussi une période, au moment du vif du sujet, où on revenait sur d'anciens faits divers. Et j'avais vraiment l'impression que parfois... Alors certes, on racontait du documentaire, mais on racontait des histoires qui auraient pu être des histoires dans des romans. Voilà, donc progressivement, il y a eu ces influences-là. Et donc, on a décidé d'emprunter la forme documentaire pour raconter, c'est vrai, cette histoire. Et on a emprunté les codes. Et parmi les codes, il y a l'interview. Mmh. Donc forcément, on s'est retrouvé à faire ça. C'était aussi, d'ailleurs, non pas pour duper, parce que c'est vrai qu'on n'avait pas prévenu les auditeurs, c'était un 1er avril, mais c'était plutôt pour aussi, je me souviens, on a des discussions à ce moment-là, dire attention quand même à ce qu'on écoute, parce que voilà, nous chaque semaine on racontait des faits divers, tout ça, mais c'était pour peut-être aussi alerter les auditeurs à un moment donné, de leur dire prenez-les quand même aussi pour justement pas forcément la vérité, quoi. On est là, on raconte des histoires, chacun son point de vue, on raconte, voilà, il y a des dispositifs. Donc voilà, on avait voulu faire ça, et d'ailleurs c'est William Carell qu'on avait invité pour commenter, en fait, lui qui avait fait Opération Lune, qui était justement un docu-fiction à la télévision, sur Arte. Donc il y avait tout un ensemble comme ça. Mais c'est vrai qu'il y a des auditeurs qui l'ont pris pour quelque chose qui était vrai. Et ça nous a parfois été reproché.
0: Vous aviez même inventé une histoire d'aspirateur de voix, et le lendemain de la diffusion, moi j'étais dans un colloque en Sorbonne où les gens se disaient « Ah ça y est, on arrive à aspirer des voix !» Et ils avaient pris complètement au premier degré votre affaire. Je suis autorisé à les démentir, mais... Vous avez récemment produit une si belle histoire, une série audio de 10 épisodes, où là ce sont les codes, on peut dire, du podcast que vous réinvestissez, avec encore une histoire de faux témoins.
2: Oui, alors moi c'est vrai que en fait on fait toujours, on l'a dit tout à l'heure,
0: on fait toujours
2: la même œuvre, mais c'est bien d'en être conscient, je trouve. Voilà. Non, là c'est vrai que c'est les codes du podcast. Alors sans doute pour revenir un peu longtemps après sur la question des faux récits dans les médias. Moi c'est quelque chose qui me, il y a longtemps il y a eu des affaires hein, de faux témoins, oui, dans les médias. Et ce qui m'a toujours marqué, c'est la manière dont les médias sont pas très à l'aise avec ça. C'est-à-dire au lieu de dire bon, on a interviewé la semaine dernière un tel, voilà, il se trouve qu'il nous a menti, donc on fait un démenti, voilà. En fait, ils font pas du tout ça. Ils sont très très mal à l'aise, ils le disent pas, enfin, comme si c'était quelque chose à un moment donné, voilà. Or, ça peut nous arriver à tous. Peut-être c'est pas si grave, d'ailleurs, dans l'absolu, puisque si on reprend ce que disait Irène, les gens ne nous disent pas la vérité, mais bon, le problème, c'est qu'il y a des gens qui manipulent vraiment, et voilà, moi j'avais en tête des séries où les gens s'étaient fait passer pour des victimes, qu'elles n'étaient pas, à des fins, quand même, bon, c'était pas... Moralement, je trouve que ça posait problème. Donc j'ai eu envie de prendre ce sujet à bras-le-corps. J'ai utilisé la fiction parce que, tout simplement, ça ne serait pas possible de relater les histoires de mensonges réels qui ont existé, pour des questions de droit à l'oubli, pour des questions, tout ça. Donc j'ai choisi les codes du podcast, justement, à un moment, je crois, où on n'a jamais eu autant d'interviews de personnes anonymes dans les médias, sur des tas de podcasts. Les podcasts qui marchent le mieux sont des récits d'anonymes. Mais aussi, peut-être, pour venir rappeler à nouveau, peut-être, alors il y a peut-être un côté moralisateur, hein, je trompe à lunettes, je suis peut-être d'accord, j'assume, mais pour rappeler qu'en fait, peut-être, tous ces dispositifs sont des dispositifs ne l'oublions pas, c'est pas de la transparence, c'est pas des gens qui racontent ça. Ouais. Et moi, je pense que ce qui est un peu dommage, notamment dans certains podcasts aujourd'hui, c'est qu'on nous fait pas entendre le dispositif. On nous fait entendre ces histoires, souvent comme des histoires de... Voilà, et souvent, c'est une seule personne qui raconte son histoire.
0: Ouais.
2: Moi, j'ai toujours préféré, en fait, avoir plusieurs histoires qui se télescopent. Et nous, documentaristes, on crée un sens avec cette multiplication d'histoires. Quand vous avez une seule personne, c'est sa vérité qui s'avance, et c'est plus problématique. Et ne pas faire entendre le dispositif, c'est-à-dire comment ça a été enregistré, voilà, je pense que c'est un leurre, quoi. Donc on est un peu dans cette espèce peut-être de pseudo-règne de la transparence, qui, moi, me gêne un peu.
0: Mais c'est-à-dire que, en fait, c'est comme si vous bidonniez pour essayer de révéler à quel point tout ce qu'il y a autour qui se prétend vrai est surtout formaté.
2: Oui, voilà, je suis très influencé par, vous avez cité Pierre Dumayet, qui le faisait beaucoup, il a fait beaucoup d'émissions à la télé, pour venir expliquer, attention, ce qu'on fait...
0: Et pour révéler le dispositif.
2: On révèle le dispositif. Et je pense qu'il faut le faire plus que jamais. Il y a plein d'exemples dans l'actualité, je ne vais pas citer d'exemples pour ne pas mettre des gens à dos. Il y a de plus en plus de manipulations quand même, hein. C'est-à-dire qu'il y a des personnes qui font des émissions de radio qui ont menti, il y a des personnes qui font entendre des montages d'émissions.
0: Enfin, ah, ça me dit quelque chose.
2: Non mais c'est que des exemples, et je pense qu'il y en a tellement que je pense qu'il y a, il y a une question à la vérité qui se pose aujourd'hui.
0: Voici un extrait de l'épisode 2 sur 10 d'une si belle histoire.
3: Quand je suis sorti de l'hôpital, j'avais peur de tout. Ouais, j'avais la trouille, je pouvais pas traverser une rue sans regarder 20 fois s'il y avait une voiture ou pas. Et là, je me suis dit, ok, stop, tu vas pas continuer comme ça, t'as pas 90 ans. Et je me suis remis au sport. J'avais toujours fait beaucoup de sport, là. Mais là, depuis l'accident, c'était compliqué, je n'arrivais plus à toucher un vélo, ça, je peux plus, hein, encore aujourd'hui. Et je me suis dit, par quoi commencer, quoi. Et puis, je sais pas, j'ai vu une fois une petite fille passer devant moi, elle faisait du roller, je me suis dit, bon, bah tiens, pourquoi pas. Et c'est comme ça que j'ai commencé le roller. Et tu t'imagines pas à ce moment-là la patience. La patience qu'il faut pour recommencer. Déjà qu'il m'en avait fallu beaucoup pour reparler, pour remarcher. Alors, apprendre à faire du roller, j'avais imaginé que ça aurait pu être plus simple, mais... Mais non. Enfin, le premier jour, c'était horrible. Je me suis mis à pleurer tout seul. Je me suis dit, mais... Mais quoi, j'ai complètement perdu confiance en moi. Et là, j'ai su que pour vaincre cette peur, il fallait que je réapprenne le plaisir. C'est là que j'ai pris une année sabbatique. J'ai tout plaqué. Je suis parti faire un tour du monde à pied. Et puis un jour, je traversais les États-Unis, et puis là, il m'arrive un truc fou. Je vois un type en roller qui se met à descendre, à dévaler la rue. Enfin, c'était complètement délirant. J'étais à San Francisco. Et là, j'ai eu le déclic. Je me suis dit, c'est ça que je veux faire. Je savais pas du tout ce que c'était, mais je me renseigne et je découvre que c'est un sport, le roller sur descente.
0: Irène Omelianenko, est-ce que la mise en scène du faux témoignage est une manière d'indiquer que la sincérité est toujours plus ou moins construite, justement ?
1: Enfin, pour moi, là, on est dans une fiction, hein, de toute façon. Donc la fiction, elle nous dit beaucoup du réel aussi, mais à sa manière, avec ses codes. Moi, c'est pas le territoire que je préfère quand même. Je continue à m'accrocher à ce qui est du réel. Ouais. Et surtout, en entendant Christophe parler, je me disais que on est un peu comme avec les photos en Russie, les photos truquées, où on fait disparaître les gens gênants les uns après les autres. Maintenant, la voix, elle peut être trafiquée de la même manière. On peut même enlever un interlocuteur ou couper faire un montage dans une émission pour prendre juste un extrait sans ce qu'il y a avant, sans ce qu'il y a après pour faire dire autre chose. Et pire que ça, on sait très bien, et ça fait quand même un moment qu'à l'IRCAM, on nous le dit, on prend 2 minutes de la voix de David Christoffel et après ça, on lui fait dire ce qu'on veut. Et comment, alors, où est justement l'appareil qui permettra de savoir que c'est une voix de synthèse et pas la vraie voix ? Ça va être très compliqué. Et effectivement, alors c'est un petit peu, c'est dommage, parce que c'est un peu la fin du livre de Christophe, j'anticipe peut-être.
0: Oui,
1: sur,
0: c'est vrai qu'il
1: mais il met en garde sur l'intelligence artificielle, sur les nouveaux procédés qui sont mis en œuvre. Sur l'espèce d'empire du doute dans lequel on va être sur ce qu'on lit dans les journaux, sur ce qu'on écoute, sur les photos qu'on nous montre. Et effectivement, on bascule dans un espèce de labyrinthe qui nous perd complètement.
0: Mmh. Je voudrais vous
1: ce qui restera, c'est, pardon, c'est, oui. c'est dans la vraie vie. Là, au moins, je suis avec vous deux, je sais que c'est vraiment avec vous deux.
0: Oui.
1: Alors, quand il y aura les hologrammes, là, je ne sais pas.
0: Mais ce sera peut-être l'occasion de prendre un nouveau rôle, Irène.
2: Mais les robots.
0: Parce que moi, j'essaye de nourrir l'opportunité poétique que représente l'artificialisation de l'intelligence naturelle. Oui. Je vais vous faire écouter un extrait de l'épisode Réincarné, où j'ai proposé à une invitée de jouer un rôle, littéralement, pour enquêter sur l'hypothèse de réincarnation de la Maria Callas.
4: Je me suis beaucoup penchée sur le cri de la chouette notamment et la façon de produire un son chez la chouette qui est absolument dans la veine de ce que défendait Maria Callas dans sa technique vocale et respiratoire. Sa façon de s'imposer aussi comme ça la nuit avec son ululement, c'est la même façon que Maria Callas a de s'imposer sur scène, de s'imposer auprès de ses élèves.

0: C'est-à-dire qu'elle n'aurait pas pu être une si belle chouette si elle n'avait pas été Maria Callas avant.
1: Ah non.
0: Mais réciproquement, vous, vous n'auriez pas été une si bonne réincarnation de Maria Callas si elle n'avait pas été chouette entre-temps.
1: Exactement. Je pense que les réincarnations permettent à l'âme de se bonifier. Et donc, quand on a les récepteurs en fin de parcours, c'est extraordinaire.
0: Mais quand est-ce que vous avez pris conscience que être chouette vous a aidé à devenir chanteuse?
1: Ben, je pense que cette confiance qu'elle a chouette... déjà par sa présence la nuit, le moment où justement tout le monde se réfugie chez soi, elle, elle est là, elle s'affirme, c'est cette confiance que j'ai. C'est vraiment, c'est cette, ce regard aussi, cette puissance, c'est tout ce qui fait ma personnalité, qui fait que je ne recule devant rien. Et ça, je ne le dois pas à Maria Callas. On sait que Maria Callas avait parfois des problèmes de confiance, donc je le dois à la chouette.
0: Dans la vraie vie, cette réincarnation de la Callas s'appelle Colline Infante. Est-ce que Pierre Dumayet avait besoin de changer le vocabulaire de travail? Est-ce qu'il parlait quand même, puisqu'on mettait en cause avec Irène au début de l'émission le mot d'interview? Est-ce que ces façons de jouer avec les codes médiatiques, il leur donnait les mots de la fiction? Pas tant que ça.
2: Là, je sais pas bien. Ouais. Hein, c'est la colle, c'est ça. J'ai pas révisé mon Dumayet tout de suite.
3: Je suis démaillé en 50 leçons.
2: Je sais pas si Irène peut en dire plus sur Pierre Dumayet.
3: Non, pas
2: après,
3: plus.
2: Après, c'est les. Par contre, on peut peut-être essayer de répondre sur les mots.
0: Ben oui, parce que vous dites c'est docu-fiction, par exemple, quand vous faites une si belle histoire.
2: Là, je sais pas si on a dit
3: c'est fiction.
0: C'est même fiction carrément. Ouais.
2: Ah, oui. C'est davantage une fiction. En plus, la personne qu'on a entendue tout à l'heure, on a essayé justement que ce soit pas non plus un témoignage trop réaliste en fait. Oui. C'est un ton justement. On alerte aussi sur le fait que peut-être c'est un peu trop propre. C'est un peu trop voix de doublage. C'est un peu. Il y a quelque chose qui fait que par exemple quelqu'un qui témoignerait à la télévision dans des émissions type talk-show parlerait pas comme ça. Donc il y a pas une volonté d'exact là reproduire ça, mais plutôt que de dire voilà, c'est quelqu'un qui est effectivement plutôt un acteur.
0: Le pacte narratif est clair.
2: Voilà, donc mais c'est pour ça que tout est subtil dans ces histoires et qu'il faut faire attention à comment on enregistre, comment on travaille. Voilà. Et sur les mots, ma foi, oui, parce que c'est vrai qu'il faut, là on a été un peu sérieux en alertant sur l'intelligence artificielle, tout ça. Il faut aussi dire qu'on s'amuse à jouer avec les codes. Et alors, c'est vrai qu'aujourd'hui ça prend une résonance un peu particulière parce que toutes les choses se figent tout ce temps. Et voilà, nous, quand on a fait les docu-fictions, c'était davantage aussi pour s'amuser avec les auditeurs, en disant tiens, c'est un peu comme quand on assiste à un concert et qu'on ne voit pas tout de suite qui sont les musiciens, qui sont les chanteurs, il y a de l'obscurité. Après, peut-être qu'il y a la lumière, mais ils ont mis des masques, tiens, on ne sait pas qui. Et puis, ils se mettent à chanter. Il y a un groupe qui s'appelle La Femme, que j'aime beaucoup pour ça, qui, dans ses débuts, par exemple, jouait beaucoup avec toute cette scénographie de qui chante voilà sur le disque sur scène, tout ça. Moi, j'adore ces codes et justement la radio permet d'aller très très loin là dedans puisqu'on voit pas les visages de celles et ceux qui parlent, donc ça crée comme ça un espace où on ne sait pas qui est qui. Voilà, donc il y a la volonté non seulement, c'est vrai, peut-être d'alerter, mais aussi il faut quand même le rappeler, il y a une dimension ludique. Mais ce qui est peut-être problématique aujourd'hui, c'est est-ce qu'on peut encore jouer de la manière dont on a joué avec Irène, qui a été complice aussi dans cette histoire. Est-ce qu'on pourrait refaire comme ça des docu-fictions, tout en avertissant bien sûr que c'est des docu-fictions? Est-ce que justement à la radio on pourrait encore se permettre ça? Ou alors est-ce que d'emblée on basculerait dans des tentatives qui pourraient être accusées de manipuler justement? Moi je suis un peu perplexe par rapport à ça. Je vois bien que l'époque a changé.
0: Ouais. Voilà. Est-ce qu'elle n'a pas commencé à changer assez tôt? Parce que finalement les nuits magnétiques étaient vraiment un espace de jeu. C'était quand même assez sérieux.
3: Oui, non, mais il y avait aussi, il y avait aussi de la liberté. Ce que je pense par rapport à ce que vient de dire Christophe, c'est que ce sont les auditeurs et auditrices qui nous donneront la réponse. Oui. Je me souviens que quand Joseph Confavreux avait fait une fausse annonce, genre, je ne sais plus, c'était un 1er avril ou quoi, le nombre de courriers d'auditeurs, de messages qu'on a reçus, France Culture a été vraiment attaqué pour avoir divulgué quelque chose de faux sans le dire, et il a dû présenter ses excuses à l'antenne. Et je pense, alors c'est un vieux cheval de bataille que j'ai porté avec Adore, dont on parlait au début il y a longtemps, quand on avait fait tout un travail de réflexion sur le documentaire, où j'avais parlé du pacte de confiance avec les auditeurs. Et je pense que dans le mot, par exemple, documentaire, quand on diffuse un documentaire, il y a ce pacte de confiance qui est, on diffuse du réel, on ne diffuse pas de la fiction. Et c'est peut-être là aujourd'hui où il va y avoir un point de vigilance qui va encore augmenter justement à cause de la période dans laquelle on est. Maintenant, et c'est drôle parce qu'à plusieurs moments, Christophe a utilisé le mot podcast au lieu de documentaire. C'est que maintenant, ce mot podcast, il a brouillé les lignes. Les gens écoutent des podcasts.
0: Comme si c'était un genre alors que c'est un canal de diffusion.
3: Voilà. Et donc, c'est très compliqué. Mais je pense que vraiment, ces auditeurs, auditrices, ceux qui écoutent, là, qui pourront dire les limites qu'ils supportent.
0: Alors, on a bien deux débats. Il y a la question de l'authenticité des sources que l'on diffuse, d'une part, et puis il y a la question de ce qui se fabrique à la radio est donc de la fabrication.
3: Oui, l'art et la
0: donc
3: manière.
0: Quelque chose de fabriqué qu'il faut jouer avec. Et ça, de longue date, puisque vous nous rappelez dans les secrets d'une interview, Christophe Deleu, une émission qui s'appelait Qui êtes-vous ? Et quand Georges Duhamel s'en trouve l'invité, il essaye d'écarteler le dispositif absolument aussitôt.
4: Aujourd'hui, André Gillois demande « Qui êtes-vous ?» à Monsieur Georges Duhamel de l'Académie française.
5: Monsieur Georges Duhamel, je ne vous dirai pas, parce que vous ne me croiriez pas, qu'avant de vous recevoir ici, j'ai relu toute votre œuvre. Mais enfin, j'ai feuilleté tout de même certains de vos livres et j'ai retrouvé ce que vous disiez de Raymond Pasquier en parlant de lui comme d'un personnage qui avait des colères terribles et imprévues. Et vous racontez aussi de lui qu'il avait parfois envie, dans la rue ou dans l'autobus, d'interpeller les gens et de leur dire l'horreur que lui inspirait leur visage. Et je me suis demandé si vous n'aviez pas en tant qu'homme eu autrefois certaines tendances de ce genre.
6: Je pensais que vous alliez me demander « Qui êtes-vous ?» Et voilà que vous me posez une question toute différente.
0: C'est quelque chose de récurrent chez les écrivains dans les années 50-60 de commencer à la première réponse par recadrer de là où on est. Je me souviens d'un entretien aussi entre Roland Barthes et Philippe Solers où ils n'arrêtent pas de passer un temps fou à dire oui, mais enfin bon, là on passe après une émission qu'on n'a pas entendue, il y en aura une autre après, on ne sait pas ce que c'est, et il faut qu'on arrive à parler de la vérité dans tout ça, quoi.
2: Oui, bah c'est extrêmement intéressant cet extrait. Alors, c'est Qui êtes-vous était une émission assez étonnante pour l'époque parce que c'était, on dirait, c'était un ton assez inquisiteur, hein, parce que il y avait donc Gillois et toute sa troupe qui était avec lui, qui posait des questions extrêmement directes. Alors là, on est en train de découvrir aussi la psychanalyse, ouais. Donc il y a une forte influence et on posait des questions très très personnelles.
0: Oui, il y a un côté Ardisson avant l'heure.
2: Oui, ouais. Alors je me souviens qu'on, alors pour rassurer Gillois le dit, pour rassurer l'interviewé, on lui envoyait quelques questions qui étaient préparées, mais après forcément il y avait l'autre partie. Qui n'était pas du tout préparé. Et là, on avait que Duhamel, qui était quelqu'un qui était d'ailleurs très très méfiant vis-à-vis de la radio. C'est un des intellectuels qui a eu une défiance par rapport à la radio au début. Et l'histoire, alors malheureusement, ce n'est pas dans les archives, mais Gillois raconte qu'il s'est mis en colère pendant l'émission et qu'il est parti.
0: Mais en fait,
2: et après revenu.
0: Alors, quand on écoute l'émission entièrement, il se met pas vraiment en colère. Par contre, ils n'arrêtent pas de parler de la colère légendaire du dit Duhamel,
2: voilà.
0: Qui n'arrête pas de la démentir finalement en restant très très poli. Donc en fait, c'est assez une mystification, j'ai l'impression, cette histoire.
2: Ouais. J'ai pas su, faudrait aller voir dans les archives justement, mais ou alors cette émission qui était montée, peut-être elle était coupée, je ne sais pas. Enfin, j'ai pas assez d'éléments pour pour. Mais c'est vrai que par ailleurs, plusieurs fois dans l'émission quand même, il marque une sorte de défiance.
0: Ah, ça c'est le moins qu'on puisse dire. Ouais.
2: Et donc c'est intéressant. Il faut aussi rappeler qu'à ce moment-là, l'interview faisait encore peur. Parce que l'interview, elle est apparue à la fin des années 1800. D'ailleurs, c'est beaucoup les écrivains qui ont été les premiers cobayes.
0: Ouais.
2: Et il faut aussi préciser que beaucoup de personnes, beaucoup d'interviewés venaient à ce moment-là avec des réponses écrites. Notamment les écrivains, ils aimaient venir avec...
0: Sur le modèle de la presse écrite, puisque précisément...
2: De la presse écrite, même des stars, tout ça, parfois c'était écrit. Et donc là, le fait de devoir improviser, c'est pas du tout la même chose.
0: Ça l'est tétanisé.
2: Oui, bien sûr. Et donc, il y a des écrivains qui, comme Nabokov, par exemple, qui refusaient de parler directement à la personne. Toutes les réponses étaient écrites et lues. Et donc, ça, c'est. Le public ne le sait pas forcément. Mais donc, il a l'impression d'avoir une conversation comme ça spontanée. Mais en fait, l'interviewé, bon acteur, joue un texte. Donc, c'est un peu ce contexte-là. Qui êtes-vous ? Donc, là, tout d'un coup, c'est la. On casse ces codes-là, et donc on demande aux écrivains ou aux personnalités invitées de dire ce qui leur passe par la tête à l'instant T. Et on se rend pas compte à tel point ça a été une véritable révolution, en fait, parce qu'en fait, Bah oui, nous on a l'impression que c'est quelque chose de banal, mais s'il y a 100, 150 ans, on serait venu vous voir comme ça, en vous tendant un micro et en vous demandant de parler. Il faut aussi rappeler que c'est quand même quelque chose qui n'est pas. C'est pas de la conversation, c'est. Ouais, donc ça peut faire peur.
0: Blaise Sandrars aussi, qui avait envoyé paître Manol en lui disant mais que voulez-vous qu'on fasse devant un micro alors que je passe mon temps à faire des livres. Cette défiance des poètes envers la radio est historique et à la fois, c'est quand même des poètes qui ont dirigé France Culture dans ses premiers âges.
3: Ah, mais oui. Ça, c'est absolument ahurissant. Mais je pense que ce qu'on entend dans cet extrait, c'est aussi un rapport de pouvoir.
0: Oui.
3: Et qu'on peut observer vraiment beaucoup, beaucoup à la télévision, par exemple, quand il y a des entretiens, quand une question est posée et aussitôt l'invité reprend la forme de la question, corrige, etc. Et il y a souvent un temps comme ça sur 3-4 questions, selon la pugnacité de la personne, pour équilibrer le lien entre les deux. Et pour répondre à la poésie, oui, la maison de la radio, enfin dans ses débuts, a été dirigée par des poètes. Et ça, je pense, ça, moi, c'est une empreinte que je pense très profonde, qui a vraiment imprégné, en tout cas, beaucoup, beaucoup, le documentaire comme la fiction. On pense à Tardieu, on pense à Trutard. Enfin, on a vraiment eu des personnes qui ont défendu une évasion intellectuelle autre.
2: À cette époque aussi, on pouvait par exemple, comme Paul Desharmes, être un poète, enfin écrire des fictions et être directeur d'une entreprise qui fait de la publicité.
0: Paul Desharmes, c'est encore génération avant.
2: Oui, c'est une autre époque c'est vrai que les choses s'opposaient pas nécessairement de la même manière, quoi, qu'aujourd'hui.
0: Pour se quitter, je vais vous faire entendre un extrait du Métaclassique 263 où j'ai proposé à des étudiants de la classe de composition générative du CNSM de Paris de répondre à des interviews avec la liberté qu'on a dans une impro, c'est-à-dire avec le droit de se superposer, de se couper la parole, de se répéter. Et avant de vous le faire entendre, je vous remercie Irène Omiyanenko d'avoir participé à
3: bon anniversaire.
0: Métaclassique 400 et Christophe Deleu qui signe Les secrets de l'interview aux éditions Edisense.
2: Bon anniversaire aussi.
0: Il semblerait que vous ne soyez pas tous d'accord sur le fait qu'à partir d'un point A, il faut aller à un point B.
7: C'est vrai.
0: À partir d'un point A,
7: c'est vrai qu'on n'est pas tous d'accord.
0: Point A prime.
1: B.
0: Et est-ce que un point, la multiplication des A prime peut remplacer la recherche d'un B?
7: Ça dépend.
1: Parce qu'il y a le C.
7: C'est vrai qu'on n'est pas tous d'accord.
8: A priori, au bout de 3-4 primes...
7: C'est vrai. C'est vrai.
8: Je commence à me fatiguer au bout de quelques primes. C'est-à-dire que j'aime remplacer le B après...
7: Qu'on n'est pas tous d'accord.
8: Quelques primes.
0: C'est-à-dire que le B prime est un A déguisé.
7: C'est vrai.
8: Mais en même temps, on n'est pas tous d'accord tout le temps.
1: Vous savez que les fruits déguisés, en fait, c'est des fruits secs avec de la pâte d'amande dedans.
7: Qu'on n'est pas tous d'accord, c'est vrai.
1: Du coup, est-ce qu'un A déguisé, c'est un A avec de la pâte d'amande dedans? Ou c'est dehors?
0: Mais qui déguise qui, alors?
8: Alors,
0: le fruit sec, non?
1: Ouais, ça, c'est Léo, hein. C'est toujours Léo.
8: Un mardi
1: Léo,
8: gras.
7: À chaque fois, il n'est pas d'accord, et puis c'est vrai.
8: Un mardi gras.
7: Alors, des fois, il bloque comme ça.
8: Un mardi gras.
7: Il raconte des choses sur les fruits secs.
8: Un mardi
7: secs
8: gras.
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1: Il est actuellement 5h19 et nous sommes devant chez Violette, nous rentrons de soirée. 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